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0: Bon, je t'écoute, des réflexions. Je suis en compagnie de Philippe. Bonjour Philippe.
1: Bonjour Abdel.
0: Et merci de nous préparer pour le compte de Que choisir ensemble 37 six chroniques qui sont bien utiles. Aujourd'hui, on va parler des billets d'avion, le prix qui s'envolait après vous. Philippe, on m'a dit que les compagnies aériennes jouent ou dit avec nos billets. En fait, c'est vrai qu'on a payé un prix et hop, surprise, on nous demande un supplément à l'embarquement.
1: Oui, c'est vrai Abdel. Avec la flambée du kérosène, il y a certaines compagnies comme Volotea qui osent réclamer par exemple 14 euros de plus après l'achat de ton billet. Donc un peu comme si tu commandais un café à 2 euros et qu'on te facturait 3 euros en partant.
0: Donc la fameuse promesse de voyage équitable, donc équitable pour eux et surtout, mais c'est légal tout ça ou pas?
1: Pour le vol sec, non. La Commission européenne est claire, le prix doit être définitif dès l'achat. C'est comme un menu au resto, on ne t'ajoute pas une surcharge pomme de terre après avoir commandé.
0: Et si on refuse de payer?
1: Eh bien, Volotea te rembourse, mais annule ton vol. C'est sympa hein, l'alternative. Heureusement pour les annulations de vol, le règlement européen 261/2004 nous protège. Tu vas récupérer des indemnités de 250 à 600 euros si c'est de leur faute.
0: Tu peux nous en dire plus sur ce règlement de 261/2004 parce que cela, ça nous intéresse.
1: Bien sûr, ce règlement, c'est notre bouclier. Si votre vol est annulé moins de 4 jours avant le départ, la compagnie doit vous indemniser 250 euros pour les vols courts et 400 euros pour les moyens et 600 euros pour les longs courriers. Et attention, elle ne peut pas se cacher derrière la hausse de kérosène. La Commission européenne a confirmé que les prix élevés du carburant ne comptent pas comme une circonstance extraordinaire.
0: Donc, en résumé, méfiance sur les petits prix et on vérifie les consignes générales de la vente comme on vérifie la météo avant de partir.
1: Exactement. Et si une compagnie tente le coup, on sort le règlement européen et on rigole jaune en attendant l'embarquement.
0: Merci Philippe de cette chronique préparée par vos soins pour le compte de Ensemble Que Choisir 37. Consacrée, cette chronique est consacrée billets d'avion, le prix qui s'envole à suivre. Merci Philippe
1: et
0: à très
1: Merci
0: bientôt, et à très bientôt sur les ondes d'RFL 101. Merci.
1: Avec plaisir.
0: Et surtout, il faut aller sur le site internet au niveau national pour prendre. Il y a d'autres sujets qui sont abordés dans ce site.
1: Énormément de sujets, très intéressants.
0: Merci et bonne continuation à l'écoute d'RFL 101 et à très bientôt. Et vous pouvez retrouver aussi ces chroniques dans le podcast de rfl101.fr.

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1: Bon, c'était l'écoute d'RFL 101, sur compagnie de Ludovic Gagnère. Bonjour Ludovic.
2: Bonjour.
1: C'est la 18e édition, c'est un festival qui dure.
2: Bah oui, la 18e en effet.
1: Cette année, ça va se passer le 26 et le 27 juin. Cette édition, qu'est-ce qui la caractérise par rapport à d'autres éditions?
2: En fait, chaque année, on a une thématique déjà qui est différente. Hein. Mm-hmm. Cette année, c'est la thématique steampunk, d'où l'affiche, d'où les futurs décors qui seront installés sur le site le 26 et 27 juin. C'est dans la continuité de ce qu'on fait aussi, c'est d'avoir une programmation assez diversifiée au niveau du public. Tout le monde peut se reconnaître dans la programmation, peut y trouver son compte.
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2: Guise, donc Gizmo du groupe Trio, un album solo, personnel, parle des choses qui lui tiennent à cœur, comme l'environnement, l'engagement, ce qui était déjà le cas précédemment. Et puis il y a d'allier des têtes d'affiche avec des groupes locaux, des groupes qui sont en train de percer. Voilà, on est toujours un petit peu dans cet esprit-là. Avec de toute façon, ce qui nous caractérise, c'est aussi un tarif d'entrée à 25 € pour les deux jours. Donc c'est de pouvoir donner accès à la majeure partie des gens, quoi.
1: Donc c'est l'association Bouge ton Bled qui organise. Un petit mot sur cette association.
2: Ouais, bah écoute, l'association Bouge ton Bled, elle existe depuis 2007, qui a été la première édition du festival. Donc, on l'a monté avec un groupe d'ados à l'époque, qui avait entre 16 et 18 ans. Donc, si on fait le compte aujourd'hui, si on déduit le Covid, ils ont 20 ans de plus. Voilà.
1: D'accord. Donc, il y a aussi de maintenir un festival dans le milieu rural, proposé à l'entourage des habitants, pas que, il y a des gens qui viennent aussi de l'extérieur du département et de la région.
2: Oui, complètement, c'est bien sûr de proposer un festival et une manifestation, un événement de qualité sur le territoire, en milieu rural. Et aussi, évidemment, ça fait venir des gens, ça permet à beaucoup de gens des alentours, des villes alentours, des régions alentours, de découvrir aussi la campagne du nord de la Touraine.
1: On va commencer avec le 26.
2: Oui, alors le vendredi 26, on ouvre le festival avec le groupe Toucan Toucan, donc de l'électropop, un groupe tourangeau, hein, comme on le disait. Il y a les Fatal Picard, qui sont déjà connus largement nationalement. Cali, alors la particularité aussi avec Cali au Festival des Campagnards, ce sera le concert chansigné. Donc son concert sera traduit en langage des signes. Donc il y aura plusieurs artistes sur scène à ce moment-là. Ce qui était le cas du groupe Volo l'an dernier, qui était aussi traduit en chansigné. Donc c'est quelque chose qui continue et on est plutôt content de pouvoir le remettre en place cette année. Ouais. Et donc on terminera aussi avec le groupe Radio Byzance. Radio Byzance, c'est aussi un groupe de Tours. D'ailleurs, ils ont fait un morceau qui s'appelle Tours, donc Tours. Donc là, on est dans l'électro, de l'électro avec de l'instru aussi, de la musique traditionnelle. Et de mémoire de la formation, il y a aussi de l'être saxo, sitar électrique.
1: Est-ce que moi, nous avons assisté à pas mal d'éditions et puis on a constaté que ça commence crescendo à partir de 19h et il y a un style qui, avec un ou deux musiciens, on peut dire c'est un style qui est connu, traditionnel, mais après ça monte en crescendo vers minuit sur un truc qui est très festif, très...
2: Oui, tout à fait.
1: Est-ce que vous gardez toujours cette programmation comme ça, de monter crescendo avec...
2: Ouais, c'est l'idée. Et puis, on a aussi la particularité d'avoir un vendredi, on va dire, un petit peu plus cool, plus que le samedi. C'est ce que nous disent les gens, mais ça se vérifie. Alors après, cool, on va dire que ouais, c'est deux ambiances. Il y a deux ambiances, mais deux bonnes ambiances en fait. Mais, et en fait, le vendredi, il y a aussi la particularité qu'il y a un groupe qui fait l'interscène. Donc là, cette année, c'est Cycloblaster, qui est en fait un DJ qui est sur un vélo. Et derrière le vélo, en fait, il y a une grosse radio géante. Donc il sera sur le site en interscène, où il mixera un mélange de reggae, dub, hip-hop, sur le vendredi.
1: Donc on va faire une pause musicale. Quel titre ?
2: Écoute, j'ai envie de te proposer Kali, un morceau que moi j'avais très peu écouté, qui s'appelle Le Grand Jour.

0: de retour avec Ludovic Gagnère, qui parmi les organisateurs de ce festival Compagnard qui va se dérouler le 26 et le 27 juin, Compagnard à Saint-Paternaracan. Si on veut se restaurer, il suffit de tout tracer 50 mètres des deux côtés.
1: Oui, tout à fait. C'est structuré de telle manière à ce que les gens en fait aient pensé pour que les gens n'attendent pas trop longtemps. Ce qui est toujours une problématique sur les grands festivals. Là, c'est que quand on passe à la banque, ça puisse aller relativement vite et que dans la restauration, etc., sur le site, que ce soit assez fluide, en fait, puisse ne pas passer son temps à attendre.
0: Il y a de l'animation, et aussi, il y a deux scènes.
1: Oui, c'est deux scènes, c'est même trois scènes, parce qu'il y a une scène électro aussi, hein, avec Funky des Rêves, c'est un nouveau collectif, et Fear on the Beat, qui sera là le vendredi et le samedi. Donc, il y a deux scènes le vendredi et trois scènes le samedi.
0: Donc on va détailler un petit peu la programmation du samedi, le 27 juin.
1: Oui, volontiers, avec plaisir. L'ouverture du samedi à 18h, donc avec l'ouverture des portes. Lemon Foria, donc un groupe de ska rock de Poitiers, donc qui reste pas très loin du territoire. On accueillera aussi Berry Wham. Donc là, on est sur un groupe de beatbox. Hein, beatbox, c'est une référence, que champion du monde, et pour ceux qui n'ont jamais vu en live du beatbox, c'est quelque chose qui est très impressionnant, parce que avec l'organe vocal, ils arrivent à faire des choses assez incroyables, et pour l'avoir vécu avec MB14 qui était passé sur les campagnards il y a quelques années, c'est vraiment impressionnant. On accueillera aussi Giz, donc Gizmo du groupe Trio, qui me semble est accompagné de Manu aussi du groupe Trio, qui est sur un album beaucoup plus un album solo, personnel. On aura aussi une des têtes d'affiche du festival, Dubbing, hein, un groupe de reggae français qui est connu à l'international. La Phase, qui est de retour, donc un groupe d'Angers. On est là, on est sur de l'électro-punk. C'est un groupe, je pense, qui fera plaisir à beaucoup de gens qui les connaissent depuis un certain nombre d'années. Spellim, là on est sur un artiste en fait qui est sur du style dream pop. La particularité de cet artiste, c'est qu'il est multi-instrumentiste, mais il est aussi touche un peu à tout, ce qui fait que c'est aussi un spectacle visuel. C'est aussi un show visuel qui est assez surprenant. Et on terminera donc la soirée donc avec le groupe Bitterent, anciennement C2C pour ceux qui connaissent.
0: Oui, c'est une programmation, vous gardez toujours cette espèce de montée en crescendo avec les formations, avec les styles, donc vous passez d'un style à un autre. Comment la programmation est concoctée pour le travail? On sait que la date du 26 et 27 juin, mais il y a toujours une préparation avant.
1: Oui.
0: Comment ça se passe?
1: La programmation, en fait, elle est proposée. Alors déjà, on est de plus en plus contacté au bout de la 18e édition. Et puis, en fait, il y a le CA, donc les membres du CA qui sont de mémoire 18 ou 19, qui reçoivent des infos, des propositions. Il y a le réseau qui joue. Le fait que des membres de l'association aillent sur des festivals, notamment si je pense à Cali. Alors étonnamment, on pourrait croire que c'est les plus anciens qui l'ont proposé. Non, c'est les plus jeunes qui l'ont vu en festival et qui ont dit il a une énergie sur scène, c'est impressionnant. Voilà un peu comment ça se passe. Et puis après, il y a une personne qui est dédiée, Geoffrey, donc à la programmation, de proposer des pré-programmations avec une, deux, trois pré-programmations. Et après, il y a une discussion au sein du CA pour essayer de construire quelque chose de cohérent, on va dire artistiquement, comme tu le disais, qui puisse monter crescendo avec des styles différents. Il y a toujours une adaptation qui est faite, heureusement, sur la taille du festival et le prix d'entrée, qui est noué de 25 €, donc il y a un petit prix d'entrée. Donc forcément, il y a possibilité.
0: Donc vous tenez aussi que ça soit accessible. C'est même très, très agréable par rapport à l'endroit, par rapport à la position des scènes, par rapport aussi à la restauration et aussi d'autres animations et d'autres activités. Donc c'est un festival Compagnard, 18e édition, qui va se passer le 26 et le 27 juin. Saint-Paternaracan, donc on va faire une pause musicale. Voilà, une formation que tu vas nous proposer le samedi.
1: J'avais bien envie de vous proposer La Phase, qui est le groupe d'Angers, qui est du punk rock.
0: Écoutons.

0: Bah écoute, moi j'ai envie de te proposer, j'en parlais tout à l'heure, du jeune artiste Spelim avec Special Way, un titre que j'aime bien et franchement, ce qui serait une belle découverte du festival le samedi.
1: Écoute.

0: De retour à Vélévi qui nous présente du 8e édition Compagnard qui va se passer à Saint-Pater-en-Racon le 26 et le 27 juin. Il y a aussi les bénévoles, il y a aussi cette accessibilité, il y a aussi un festival éco-responsable. Est-ce que tu peux nous résumer un petit peu par rapport à cette thématique?
1: Oui, bah écoute, sur la partie éco-responsable, en effet, on est labellisé au niveau de la région depuis 2017. Donc ensuite, ce qui a été mis en place, alors c'est après un peu la base, c'est dans tous les festivals, c'est le tri, c'est du conseil, c'est d'avoir une brigade verte, d'avoir des panneaux d'information sur le camping, sur les parkings. Et après, ce qu'on met en place depuis quelques années, avec les autres festivals du département, c'est de pas forcément refaire des gobelets chaque année, de mutualiser les gobelets, parce que tout le monde en a. Du coup, on les mutualise avec les festivals du département. On demande aux gens de venir avec leurs propres gobelets aussi, comme ça, bon, ça évite de refaire du plastique pour refaire du plastique. Et puis aussi, on demande aux bénévoles de revenir aussi avec leurs t-shirts de l'année précédente, c'est-à-dire que du coup, on fait moins de t-shirts aussi, on en refait un petit peu. Alors c'est pas être radin, c'est juste pour en effet, on complète bien sûr, parce qu'on sait très bien qu'il y a des bénévoles qui étaient peut-être pas là l'an dernier et qui n'ont pas le t-shirt, voilà. Donc on en refait, mais beaucoup moins. Donc on se limite sur certaines productions comme ça, qui permet en fait petit à petit d'être plus en cohérence avec la partie éco-festival.
0: Et puis aussi le PMR.
1: Ah oui, alors ça, c'est la partie accessibilité pour les personnes à mobilité réduite. Donc bah, ça, c'est, on a toujours, en effet, ça c'est quelque chose qu'on a mis en place avec l'association Questandi, qui revient cette année aussi, qui forme des bénévoles aussi sur place. Donc on a une plateforme qui permet en fait, alors, des parkings à proximité de l'entrée, des parcours, des personnes qui accompagnent aussi. Donc la personne accompagnatrice a la place offerte. Et sur la plateforme, ça permet aux personnes de pouvoir apprécier les concerts. Et donc, voilà, sur le site qui est accessible pour tout le monde. Et puis, il y a aussi ce qui met en place, il y a la plateforme, mais il y a aussi pour aller chercher ses billets. Enfin, tout est mis en place justement
0: pour faciliter.
1: Voilà, que ce soit plutôt inclusif, quoi.
0: Et puis, il y a aussi quelque chose de très important, c'est qu'il y a un compte que les festivaliers peuvent dormir, de passer du vendredi au samedi.
1: Il y a le camping qui est gratuit, qui est juste à côté du festival. Il y a juste une petite route à traverser et on met en place un chapiteau pour l'after, pour que les gens puissent continuer la soirée tranquillement, de manière bienveillante aussi.
0: Mais en tout cas, c'est un festival que nous, on soutient et on participe régulièrement, bien accueilli en fait par rapport aux bénévoles et aussi par rapport à cette offre, par rapport aux artistes, par rapport à des découvertis également. Donc voilà, Compagnard, 18e édition qui va se passer le 26 et le 27 juin à Saint-Pater-en-Racon. Qu'est-ce qu'on peut rajouter avant d'avoir une autre proposition d'une formation, soit du vendredi, soit du samedi pour...
1: Moi, si je peux rajouter, on a le marché des Compagnards aussi le samedi, donc à peu près de 9h jusqu'à 17h. Donc c'est le samedi, c'est pareil, c'est juste à côté du festival, c'est ouvert à tout public, c'est gratuit. Évidemment, les festivaliers peuvent aller se restaurer, se poser là-bas.
0: Il y a combien de bénévoles donc ?
1: En termes de bénévoles, c'est une vingtaine de membres actifs dans le CA et puis une cinquantaine de bénévoles à l'année. Et sur le site du festival, au moment du festival, donc ça commence 10 jours avant la mise en place, c'est 350 pour le week-end en fait.
0: D'accord, mais aussi je rappelle aussi que Bouge ton blade et l'association, ils organisent tout au long de l'année des rencontres, des concerts.
1: Ouais,
0: des
1: on participe en fait à d'autres événements avec d'autres associations sur le territoire en effet. Peut-être un groupe Tourangeau, non ?
0: Oui.
1: Radio Byzance ?
0: On y va. Et puis merci de prendre le temps de nous expliquer ce festival à Saint-Pater-en-Racon. Merci Ludovic.
1: Merci Abdel.

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1: Et oui, la révolution, c'est demain le grand soir sur RFL 101, une émission à thème aujourd'hui, enfin sur deux thèmes, il y a des liens entre les deux, mais enfin bon, la première partie de l'émission sera consacrée à L214, une association d'activistes, dirais-je, et la deuxième partie, on va parler du véganisme et des initiatives qu'il y aura localement sur le sujet. Donc, Johanna, Quentin, bonjour. Stéphana, pardon. Quentin. Bonjour.
2: Bonjour.
3: Bonsoir.
1: Donc, on va discuter de... Déjà, L214. Pourquoi L214?
3: L214, ça vient de l'article L214.1 du Code rural de 1976 qui dit que tout animal étant un être sensible, il doit être placé selon le fonctionnement de son espèce, le fonctionnement biologique. Donc par exemple, les cochons ont besoin de paille, les oiseaux, enfin les poulets ont besoin de perchoirs. Enfin, voilà. C'est de là que ça vient, L214.
1: Et donc ça existe depuis combien de temps? Parce qu'on entend beaucoup parler, parce qu'il y a eu pas mal d'actions directes qui ont été médiatisées, je dirais-je. Mais bon, l'association, elle a débuté quand?
2: Elle a débuté en 2008. Elle est issue d'un collectif qui était le collectif Stop Gavage, qui était donc...
1: par rapport aux oies.
2: Par rapport, oui, aux oies, au gavage, par rapport au foie gras. Et du coup, qui s'est transformé en L214, donc en 2008.
1: Et donc, en fait, vous avez des antennes sur tous les départements? Comment ça fonctionne?
2: Alors, pas sur tous les départements, mais sur une majorité de départements.
3: On a une quarantaine de groupes locaux en France, environ. Après, il y a des groupes plus ou moins qui ferment en fonction des années, du nombre de bénévoles, des référents. Mais on est une quarantaine de groupes locaux, avec des moyennes. Il y a des groupes qui ont une centaine de bénévoles, mais avec un gros turnover, je prends l'exemple de Paris. Par contre, il y a des antennes aussi qui sont beaucoup plus petites, comme les nôtres, avec des bénévoles qui tournent moins et qui restent plus longtemps sur le long terme.
1: Et surtout, vous fonctionnez, vous existez depuis combien de temps, en fait?
3: On existe depuis 2024. J'ai remonté l'antenne en février 2024.
1: Donc vous êtes un petit groupe de militants, de militantes. Vous fonctionnez comment? Vous êtes que bénévole? Enfin, il n'y a pas de permanent? Comment ça fonctionne?
2: En gros, on est tous bénévoles. Mais il y a trois référents qui vont faire le lien un peu entre le national et le local, qui vont s'occuper un peu plus de l'organisation. Et après, en bénévole, sur Tours, on va dire, on est à peu près... On a une petite dizaine. Ça tourne un peu, mais on a à peu près une petite
3: vingtaine.
2: Dizaine. Le noyau dur. Ouais, parce qu'après,
1: il y a le noyau. Vous avez des sympathisants actifs, on appelle ça, c'est ça, non?
2: Oui, on a les militants qui, vraiment, pour certains, sont là quasiment à toutes les actions.
1: Ouais.
2: Et on en a d'autres où ils viennent plus de temps en temps ou sur certains types d'actions ou d'événements.
1: Et vous êtes une organisation, comment dire, fédéraliste? C'est-à-dire, est-ce que vous avez des rencontres au niveau régional ou est-ce que. Vous avez un fonctionnement pyramidal, enfin comment vous fonctionnez?
3: On a un fonctionnement aussi au niveau national, donc en fait nous les référents on se retrouve une fois par an à peu près pour fédérer avec au niveau national, qui nous permet de rencontrer les autres référents, de rencontrer les salariés aussi, parce qu'on a une centaine de salariés.
1: Il y a des salariés.
3: Tout
1: alors pour le coup, c'est là-dessus que je voulais en venir, c'est que salariés ça veut dire financement, comment vous faites pour... vous n'êtes pas une grosse association quand même, vous n'êtes pas une grosse fédération, comment vous faites pour financer une centaine de salariés?
3: Alors on a à peu près un budget de 10 millions d'euros par an quand même, on est quand même, une grosse asso,
2: un petit peu plus,
3: ouais, on pèse vraiment beaucoup sur en termes d'animalisme, en tout cas en France on pèse beaucoup.
2: C'est la plus grosse en France. Hein.
3: On est la plus grosse association en France.
2: Si je ne dis pas
3: et on est dans le top 12 si on ne se trompe pas au niveau mondial des associations au niveau animaliste qui arrivent à
2: qui ont le plus d'effet,
3: qui ont plus d'effet sur le monde, en tout cas pour les avancées de la cause animale. Et en termes de financement, en fait, il y a 80% environ, en fonction des années, qui provient des dons et des adhésions des personnes. On a 50 000 adhérents en moyenne qui donnent de l'argent avec 1 000 cœurs battants. Donc les cœurs battants, c'est ce que les personnes donnent tous les mois. Donc c'est quand c'est des personnes qui donnent vraiment régulièrement. Et donc on a vraiment on est devenu une grosse ONG quand même.
1: Et vous n'avez pas de subvention, soit de l'État, soit des régions, soit des départements?
3: On n'a pas de subvention au niveau de l'État. Par contre, on a des fondations qui peuvent nous financer en termes de petits pourcentages. On a aussi un pourcentage qui provient des victoires juridiques. Donc, c'est quand des élevages, des éleveurs, en tout cas des patrons...
2: Des lobbies agroalimentaires.
3: Des lobbies de l'agroalimentaire. Ou alors de l'agro-industrie ou des grosses enseignes de supermarchés quoi nous attaquent souvent. En fonction des enquêtes qu'on a sorties, alors qu'on est vraiment dans vouloir faire signer les entreprises et qu'elles s'engagent pour éradiquer les pires pratiques d'élevage et d'abattage de millions d'animaux. Et en fait, du coup, ces victoires-là, on a pas mal de financements qui viennent aussi de ces victoires juridiques.
1: Et après, je me pose la question de savoir, vous, pourquoi vous êtes engagé dans cette association ? Le moteur de votre engagement, parce que vous êtes jeune, déterminé, certes, mais vous pourriez vous engager sur d'autres terrains, je veux dire des terrains politiques, des terrains syndicaux, je ne sais pas, autres. Pourquoi vous engagez sur ce sujet-là spécifiquement, enfin, c'est cette association-là, le sujet n'est plus vaste que ça. Mais...
3: Alors moi, en fait, je suis déjà végétarienne depuis que j'ai 12 ans, donc du coup, j'étais déjà sensible à la cause animale. Et donc, en fait, ça a évolué au fur et à mesure des années. Et il y a quelques années déjà, je voulais m'engager au sein de L214. Et il y a 3 ans, j'ai revu L214 sur la Vegan Play, justement. Et je voulais absolument m'engager. Et en fait, il n'y avait plus d'antenne à Tours. Et donc, j'ai un petit peu contacté le national.
1: C'est toi la passionnariat de
3: L214. Du coup, j'ai remonté l'antenne, oui. Et du coup, je les ai un petit peu harcelés à coups de mail pour leur dire « J'aimerais vraiment qu'il y ait une antenne. On est plusieurs à être mobilisés, à vouloir... qui est une antenne, et vu que j'étais engagée sur beaucoup d'autres choses, du coup, ils ont accepté qu'on remonte l'antenne à plusieurs. Et du coup, c'est reparti de là. Mais l'engagement, je l'avais déjà un peu depuis quelques années.
1: Et Quentin ?
2: Moi, j'ai connu L214. À la base, moi, j'étais plutôt... Enfin, je suis toujours, d'ailleurs, sur l'écologie. Et j'étais tombé sur un des sites de L214, parce qu'il y en a plusieurs, qui s'appelle viande.info. Du coup, qui montrait un peu tous les aspects, toutes les externalités négatives que la viande peut avoir. Et j'avais vu à quel point, d'abord de façon écologique, l'élevage était un gros problème. Enfin, surtout l'élevage industriel, mais l'élevage en général était un gros problème. Et de fil en aiguille, après, je suis allé voir d'autres sites de L214, notamment les sites où on voit les vidéos dans les abattoirs, dans des élevages, etc. Et du coup, je suis devenu d'abord, donateur, membre. Après, je suis devenu militant. Après, je les avais vus une fois à la Vegan Place, au tout début que l'asso s'était remonté. Et puis, au bout d'un an de militantisme L214, je suis devenu référent.
1: Ok, on va faire une petite pause musicale. On signale toutefois que les musiques nous ont été fournies par Chloé qui anime une excellente émission sur Radio Béton, Riff 70. Et je ne sais pas ce que...
4: On vous passe Animal Mort de Gidré, je ne sais pas comment ça se prononce.

0: Eh oui, c'est demain le grand soir sur RFL100, donc une bestiole crevée. Et on avait aussi, c'est la deuxième partie de l'émission, ce sera sur le véganisme avec Emilien. Mais il t'avait un truc à dire sur la création de L214, c'est ça, sur localement. Ça,
1: Oui.
0: enfin, il y a eu autre chose avant, il y a eu.
1: Oui, je pouvais rebondir effectivement sur ce qu'a dit Stéphana et Quentin. La historique de la première antenne donc de L214, ça a commencé en 2015. Mais effectivement, c'est très compliqué toujours de garder des militants sur la durée. Et donc, il y a eu plusieurs pauses entre chaque antenne. Et donc, on a la troisième ou quatrième référente. Et là, on est bien heureux que ça soit repris en main par Stéphana et Quentin. Et merci à eux.
0: Et donc on va reparler sur le groupe local. En fait, c'est plutôt des jeunes. Il n'y a pas de personnes de plus de 40 ans. Il y a
2: Ah
0: tous les
2: si,
0: âges.
2: il y a
0: Si c'est
2: vraiment de
0: ça.
2: tout, ça va de l'étudiant au retraité.
0: D'accord.
2: Hein, vraiment à tous les âges, toutes les CSP, il y a vraiment de tout. Hein.
0: Et on a vu qu'au niveau national, il y a eu pas mal d'actions qui ont été relayées par la presse. Qu'est-ce qu'ont les gros coups qu'a joué 214 à L214 ces derniers temps, c'est quoi?
2: Le dernier qui a été beaucoup médiatisé parce qu'on avait pas mal de journalistes et d'influenceurs, c'était une action au carrefour de Massy où on est venu du coup dans un carrefour et on a mis un peu partout des plumes ensanglantées avec un colorant. Et du coup, ça, il me semble que ça a pas mal buzzé.
3: Et pourquoi Massy? C'est parce que c'est là où il y a le siège de Carrefour. Et en fait, on demande au groupe Carrefour de s'engager en signant le rapport de sauvetage du siècle. C'est un rapport qui permettrait en 2030 d'éradiquer les pires pratiques d'élevage et d'abattage de tous les animaux directement, plutôt que de marcher par des petites chartes comme on le faisait jusque-là. Parce qu'on s'est rendu compte que le nombre d'animaux tués en France, il est exponentiel en fait. Et du coup, il augmente au lieu de baisser, alors que tout le monde se revendique plutôt de manger moins de viande, etc. Pourquoi? Parce qu'au niveau santé, le nombre d'animaux tués, c'est plus les poulets actuellement, parce que c'est de la viande
0: Oui, et
3: blanche.
0: puis ils sont en train de construire
2: Méga
0: des méga
2: ferme.
0: fermes.
3: Et du coup, on est sorti en juin 2025 un rapport qui s'appelle Le sauvetage du siècle et qui demande que d'ici 2030, il y ait 50% d'animaux tués en moins pour la consommation française. Et donc pour ça, on est obligé d'impliquer les acteurs, les grands acteurs. Et qui sont les grands acteurs? C'est les grandes enseignes de l'agro-industrie. Et Carrefour, en fait, est numéro 2 des enseignes des enseignes de supermarché. Et ils se revendiquent leader de la transition végétale, de la transition alimentaire. Et donc en se revendiquant leader de la transition alimentaire, ils ont une responsabilité de changer les choses et du coup de signer ce rapport et d'avancer. Et pour le moment, il n'y a rien qui a été fait depuis presque un an. Et donc on essaye vraiment de les faire s'engager parce que c'est vraiment une hécatombe actuellement et le nombre d'animaux tués ne cesse d'augmenter. Parce que du coup, en termes de santé, évidemment, les viandes blanches paraît mieux. Alors qu'en fait, en termes d'antibiotiques, en termes aussi de souffrance animale, c'est catastrophique.
0: De nourriture aussi, parce que la nourriture des animaux, c'est pas. Enfin, il y a des drôles de trucs dans la nourriture des
3: Ouais, tout
0: animaux.
3: à fait.
0: Enfin, on a vécu des scandales, je pense à la vache folle, entre autres, quoi, qui étaient liés à la nourriture qu'on leur donnait. Mais on va revenir justement à cette question de souffrance animale. Il y a beaucoup de consommation, bon, c'est en voie de diminution, mais cependant, il y a quand même beaucoup de consommation de viande en France. Et donc, pour aborder le sujet, on a construit des abattoirs, beaucoup d'abattoirs. Et c'est là-dessus aussi qu'on a appris à connaître L214, c'est que dans les abattoirs, il se passe des choses, alors à tous les niveaux, hein, je veux dire, sur la maltraitance animale, on est complètement dedans, mais il y a aussi au niveau du personnel des abattoirs, enfin, c'est des conditions de travail complètement dantesques. Est-ce que vous pouvez nous parler un peu de ça, développer un peu
2: Bah oui, c'est une souffrance donc bien sûr pour les animaux, mais c'est aussi une souffrance pour les gens qui travaillent dans ces milieux-là. Alors évidemment, pas forcément pour les grands patrons de lobby, d'agroalimentaire et tout, mais oui, pour ceux qui travaillent dans les abattoirs, c'est un métier très difficile, qui laisse des séquelles et physiques et psychologiques. Les agriculteurs, c'est une des professions qui souffrent le plus, c'est une des professions où il y a le plus de suicides. Et parmi cette profession, les éleveurs, c'est encore pire. Donc oui, c'est une souffrance évidemment d'abord pour les animaux, mais aussi pour les gens qui travaillent, on va dire, en première ligne dans ces milieux-là, oui.
0: Alors, ce qu'on nous vendait, c'était que justement, le traitement industriel de la mort des animaux faisait que finalement, c'était des techniques beaucoup plus modernes et tout ça, les animaux ne souffraient pas. Alors que, en fait, les animaux, ils sont conduits, c'est des chaînes, hein, où on envoie les animaux à l'abattage, et donc les animaux, de toute façon, ils souffrent, ils ont un stress évident, enfin, je veux dire, même la qualité, finalement, si on veut parler de ce qu'on va manger. Ce que mange la majorité des gens, la viande, elle va ressentir déjà le stress animal. Enfin, je veux dire, c'est un contre-productif un peu.
3: Alors en plus, du coup, la souffrance, elle est pour les animaux, elle n'est pas que à l'abattoir. En fait, elle commence dès la naissance de l'animal, où en fait, les veaux sont arrachés à leur mère.
0: Oui.
3: Pour qu'on puisse avoir du lait, nous, enfin, pour que les gens puissent boire du lait. On arrache les veaux à leur mère, on broie les poussins
2: mâles. Ouais.
3: Du coup, la souffrance animale, elle commence dès la naissance des animaux qui sont destinés à des fins de consommation alimentaire. Et c'est ça qu'on essaie vraiment
1: Juste pour rebondir, parce que les poussins, on a du mal à s'imaginer ça, mais en fait, il y a la sélection génétique. Et donc maintenant, on a des sélections en fait, de poules qui sont là pour faire des œufs. Et des poules qui sont là pour la chair. Et donc, si jamais on a une sélection de poules pondeuses, quand on a des œufs, si jamais on a des mâles, bah, à ce moment-là, on n'a pas l'utilité. Et comme ce n'est pas des races à viande, en fait, on préfère tout simplement les broyer, en fait. Et ça, il y a beaucoup de gens qui ne sont pas conscients de ça, en fait.
2: Et il y a beaucoup de gens qui pensent qu'en France, cette pratique-là est finie, mais ce n'est pas vrai. Parce qu'il y a des choses qui sont faites dans la loi, mais il y a tellement de régimes d'exception que même en France, le broyage des poussins existe toujours.
0: Il y a toujours des dérogations.
2: Ce qui n'est pas le cas dans tous les pays. Il y a des pays qui ont vraiment arrêté. Mais en France, si, ça existe toujours.
4: On vous fait une petite pause musicale avec B12, Boucherie Éthique. Et on revient dans 3 minutes 30.

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1: Ouais, c'est demain le grand soir sur RFL 101. On continue le tour d'horizon avec L214 sur les actions qui ont été menées. On a eu une discussion là hors antenne. Il y a eu pas mal d'actions. Il y a eu aussi des condamnations. Donc on parlait un peu de tout ça. On disait d'ailleurs que vous étiez de l'intérieur, vous aviez eu des informations, c'est pas vous qui pénétrez dans, parce que ça serait de la violation de propriété. Donc il y a des salariés précaires, tu disais tout à l'heure qu'il y avait même des sans-papiers, enfin qui bossaient dans ces abattoirs et qui vous donnent des informations sur les pratiques.
2: Oui, tout à fait, il y a... C'est pas le grand, c'est pas tout le nombre à 100%, hein, je peux pas vous dire le terme de pourcentage, mais en fait on a aussi des anciens salariés ou des salariés actuels qui parfois sont à bout et justement qui eux-mêmes nous contactent en fait suite aux conditions précaires dans lesquelles ils sont, et en fait c'est la violence qui appelle la violence, ou eux-mêmes des fois ne se reconnaissent pas dans leurs actes parce qu'en fait la violence ils la subissent et du coup ils la font subir aussi aux animaux où c'est le plus facile, dans les abattoirs, dans les élevages. Et du coup, on a beaucoup de contacts avec des personnes qui sont directement salariées dans les élevages ou dans les abattoirs. Et j'insiste beaucoup en disant élevage et abattoir, parce que vraiment, c'est ouais. la souffrance, elle commence dès le début de l'élevage. Et même les conditions de transport sont souvent assez atroces.
3: Ouais. On parle d'élevage de grande taille en général.
2: Ça
1: touche aussi des élevages de petite taille. Je voulais poser la question parce qu'il y a des petits paysans qui disent nous les animaux, oui, on les respecte, ils vont quand même être butés à la fin, mais on les respecte. Donc est-ce qu'il y a vraiment un différentiel?
4: Il y a aussi des problèmes dans plein d'élevages, quelle que soit la taille. Je pense que oui, en pourcentage, il y a quand même plus souvent des problèmes dans les gros élevages industriels. Mais on peut pas dire que l'élevage bio ou du petit paysan, il y a jamais de soucis. Si, on a des témoignages de gros soucis sur des petites exploitations aussi.
5: Et c'est surtout qu'on ne peut pas nourrir l'humanité qu'avec les petits éleveurs. C'est absolument impossible, en fait. Il y a pas mal d'études qui ont été faites. Et par exemple, en 2050, si on veut nourrir l'humanité, il va falloir diminuer la consommation de viande. Ça, c'est une obligation. En fait, on ne peut pas... J'entends beaucoup de gens, d'amis écologistes qui vont dire « Moi, je prends que de petits éleveurs bio. Voilà, c'est respectueux. »
1: Sauf que,
5: sauf que j'entends tellement de gens dire ça que je m'étonne un petit peu parce que, en définitive, on ne peut pas nourrir tout le monde avec les petits éleveurs bio. Non, c'est impossible.
1: Je pense que la solution, quand même, ça sera réglé en 2050 puisque la Terre aura sauté une quinzaine de fois, une vingtaine de fois, avec les fous qui nous dirigent, la question ne se posera plus, malheureusement.
2: Mais c'est vrai qu'il y a 80% d'élevage intensif en moyenne en France. Donc oui, c'est vrai que l'élevage intensif a quand même sa grosse part de responsabilité sur ce qui se passe. Et il y a aussi les syndicats agricoles qui ont une grosse responsabilité parce qu'ils forcent aussi des petits éleveurs à contracter des prêts pour devenir gros éleveurs pour pouvoir survivre.
1: Tu parles plutôt du gros syndicat de la FNSEA parce qu'il ne semble pas que la Confédération paysanne se portait sur le même truc.
2: Sans vouloir juger, oui, vous citez.
1: Mais nous, on juge.
2: Et oui, il en est fait. La FNSEA, que nous du coup, L214, on a fait un reportage sur eux d'ailleurs. On les appelle un peu la mafia
1: oui,
2: agricole.
1: Oui, tout à fait, bien sûr.
2: Et c'est en fait, ils ont une énorme responsabilité. Et du coup, les éleveurs se retrouvent pris à la gorge.
1: C'est eux qui ont géré l'agriculture depuis 1945 avec les gouvernements,
2: je dis. Puis du coup, la PAC, aujourd'hui, n'a plus aucun sens aussi sur comment elle est redistribuée. Du coup, nous, c'est ça aussi qu'on essaye de changer, de faire changer les institutions, d'agir en termes de politique, mais des institutions aussi. Parce que c'est les petits éleveurs, les petits agriculteurs... Même les gros éleveurs, en fait, sont pris sous la gorge parce qu'ils n'ont plus le choix. Ils ont contracté des prêts et ils ne peuvent plus s'en défaire. On a vu ça sur des élevages de lapins où, en fait, on leur a dit, si vous voulez survivre, vous prenez encore plus de lapins.

0: qui contractent des prêts, ils ont encore plus des grosses usines qui doivent rembourser. Et donc, en fait, ils ne peuvent plus changer parce que sinon, ils perdent tout. Et donc, à l'heure actuelle, nous, ce qu'on essaye de faire, c'est de faire vraiment des passations vers la transition végétale, que la transition végétale, elle soit aussi subventionnée, d'arrêter aussi les promotions sur la viande, parce que le vrai prix de la viande, c'est ça aussi, c'est la précarité des personnes aussi. C'est les animaux non humains, ils souffrent, mais les animaux humains aussi. Donc, nous, les humains, on souffre aussi derrière ça. Et en plus, on a une responsabilité aussi sur ce qu'on a sur le monde, sur l'impact qu'on a. Parce que manger de la viande aujourd'hui, ça a un coût sur d'autres pays, sur d'autres populations, et ça a un coût aussi sur le climat. Et tout le monde, ça en paye le prix. Et aujourd'hui, en France, on commence aussi à le payer, et ça serait bien qu'on s'en rende compte.
1: L'élevage des pays industrialisés joue en bonne partie pour la faim dans le monde. J'avais vu un chiffre qui me semble qu'il est sorti de la FAO, donc Food and Agriculture Organization. Oui. L'organisation pour la nourriture et l'agriculture. Donc, il me semble que c'est une branche de l'ONU, si je ne dis pas de bêtises, et qui disait que si les pays industrialisés diminuaient ne serait-ce que de 50%, enfin les pays riches et industrialisés diminuaient ne serait-ce que de 50% leur consommation de viande, 2,2 millions d'enfants, il me semble-t-il, sortiraient de la malnutrition chronique. Donc on a vraiment une responsabilité à ce niveau-là. Et pour rebondir sur ce que disait Emilien tout à l'heure sur le fait qu'on ne peut pas nourrir le monde, et que même avec l'élevage de petits éleveurs dits extensifs, on n'y arrivera pas, voire même encore moins, c'est que le problème, c'est toute la superficie que ça prend. C'est de l'ordre de 70% des terres agricoles qui sont pour l'élevage. C'est-à-dire la place que prend l'élevage en lui-même, mais aussi toutes les terres agricoles qu'il faut pour les nourrir.
2: Les ressources en eau aussi.
1: Les ressources en eau, comme l'a dit Stéphana, le climat, le dérèglement climatique, le dérèglement climatique, la biodiversité, c'est un gros carnage pour la biodiversité. En termes de santé aussi, c'est des gros problèmes, il y a de plus en plus de cancers. Et c'est pareil en bonne partie dû à la viande, ou les problèmes de santé qu'il y a pu y avoir aussi en Bretagne. Avec le problème des algues,
2: les algues vertes,
1: oui, on met tellement de cochons au même endroit que du coup il y a des algues qui prolifèrent, et à tel point qu'il y a un jogger qui est mort du simple fait d'avoir couru sur une plage.
2: Il y a eu plusieurs morts en Bretagne, il y a eu plusieurs décès. Mais il y a aussi justement toujours la FNSEA derrière, enfin je veux dire, c'est toujours les lobbies agricoles qui maintiennent ce type de fonctionnement. On va revenir rapidement, revenir sur le département, on va refaire sur un focus sur le département. Qu'est-ce que vous avez comme action en cours, en campagne en cours, où est-ce qu'on peut vous contacter, puisqu'on va embrayer justement sur le sujet qui est lié finalement, le véganisme.
0: Nous, alors en fait, actuellement, on a justement, je parlais du rapport du sauvetage du siècle, qui permet d'ici 2030 de réduire de 50% le nombre d'animaux tués à des fins de consommation alimentaire, parce que c'est le chiffre est vraiment exponentiel, en sachant que les animaux marins, on a du mal à les comptabiliser, parce que c'est vraiment quelque chose où on a du mal à avoir des chiffres sourcés, mais on a 7 milliards pour la France par an environ, mais c'est une estimation assez basse. Et pour les animaux terrestres, c'est à peu près 1 milliard d'animaux qui sont tués juste pour la France, en termes de, pour la consommation alimentaire. Du coup, nous, on essaie de baisser ça de 50% au niveau français d'ici 2030. Donc on s'appuie sur les mairies, sur la politique aussi, donc faire bouger les choses dans toutes les politiques, sur les institutions. Et donc on s'appuie aussi sur les grandes enseignes, notamment Carrefour, Leclerc, à qui on demande de s'engager. À Leclerc, actuellement, on a une campagne pour leur demander de s'engager sur une charte qui s'appelle le Pig Minimum Standard. Donc c'est 8 mesures, environ 8-9 mesures, qui demandent à éradiquer les pires pratiques d'élevage, d'abattage et de transport des cochons, sachant qu'une grosse partie sont juste respecter la législation européenne et française. Donc ça, c'est une campagne qu'on a pour solliciter Leclerc depuis déjà bientôt 2 ans. Et du coup, on a monté une application qui s'appelle Tournons le dos. Donc on demande aux citoyens et citoyennes, d'ailleurs, on a atteint les 50 000 barquettes retournées, de retourner dans les supermarchés du Leclerc tout ce qui est viande de cochon, des marques de Leclerc. Donc ça, c'est une de nos campagnes. On sollicite aussi le Carrefour, qui est numéro 2 en termes de supermarché, que de s'engager sur le rapport du sauvetage du siècle. Après, on demande aussi avec des actions express. Les actions express, c'est des gens qui peuvent s'engager directement. Les citoyens, citoyennes qui peuvent s'inscrire à une newsletter pour demander de s'engager, d'envoyer des mails ou directement de contacter sur Twitter ou sur les réseaux sociaux, Facebook, Instagram, des grandes enseignes, donc Novotel, on a Pizza Hut, Center Park. C'est vraiment, ça va vraiment sur les enseignes, et de s'engager pour avoir un droit de regard et de regarder enfin ce à quoi ils s'approvisionnent, dans quels élevages, dans quels abattoirs. Et du coup, c'est hyper important parce que du coup, c'est la responsabilité aussi des enseignes. Les patrons ne peuvent plus arrêter de dire qu'ils ne voient rien. Là, actuellement, avec les sources qu'on a, c'est possible de regarder, d'avoir un droit de regard et surtout de choisir dans quoi on s'approvisionne.
2: Stéphane à Quentin, vous restez dans le studio parce que finalement vous allez aussi participer à la discussion qui suit. Où est-ce qu'on peut vous contacter concrètement? Il y a une boîte.
0: On a une boîte mail qui est réseau-tour@l214.com.
2: Ok, ça marche.
3: On enchaîne donc avec une autre pause musicale, toujours B12 extrémiste.
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0: Mais c'est demain grand soir sur RFL 101. On continue avec Emilien qui va nous parler du véganisme. Alors on va commencer déjà par les questions de base, bêta, tout ce qu'on veut. Alors, y a des végétariens, il y a des végétaliens, il y a des véganes. Peux-tu nous expliquer les différences?
1: Oui, tout à fait. Alors, le végétarien, il va continuer à manger du fromage, il va continuer à manger des œufs, il va juste enlever en fait la viande et le poisson de son alimentation. Le végétalien, par contre, va enlever tous les produits issus des animaux. Après, on peut être végétarien et végétalien par choix, par souci d'allergie alimentaire, pas forcément pour la cause animale. Et après, donc, le véganisme, c'est plus un mode de vie qui va dépasser l'alimentation, parce que ça va être également les vêtements, par exemple, qu'on porte, ça peut être également les activités qu'on fait, ça veut dire qu'on va refuser, quand on a des enfants, d'aller au zoo, parce qu'on ne veut pas exploiter les animaux. Là, j'ai des chaussures aux pieds, on peut penser que c'est du cuir, mais non, c'est du cuir végétal. Donc voilà, ça dépasse un petit peu plus.
0: Et donc, en fait, la question qui est posée, c'est un peu la hiérarchie humaine, c'est-à-dire qu'il n'y a pas de hiérarchie, c'est-à-dire l'animal est aussi important que le bonhomme ou la bonne femme, quoi. Puisqu'on vise sur ça, finalement. Les humains, déjà, s'entretuent depuis des siècles entre eux, mais en plus, on n'a jamais considéré l'animal comme quelque chose d'important, sauf les chats, suivant les périodes, parce que c'est compliqué, les chats, mais enfin bon.
1: Oui, je pense que ce que tu veux évoquer, c'est sans doute le spécisme, effectivement.
0: Oui.
1: C'est ça. C'est penser que l'humain serait supérieur en fait aux autres animaux. Donc effectivement, nous on est antispécistes et donc on travaille pour que tout le monde soit accepté, tout le monde soit aimé.
0: Et donc il y a beaucoup de comment on peut faire passer le véganisme dans la société, parce qu'on n'est pas une société justement. Alors on n'est même pas une société très végétarienne, contrairement à d'autres sociétés. Donc on en a parlé tout à l'heure, hein, au niveau de il y a des enjeux industriels, il y a des enjeux culturels par rapport à ça, des enjeux écologiques évidemment. Donc comment faire passer comment faire passer quoi d'ailleurs, faire passer le message.
1: Nos idées, les messages, ouais. En fait, il y a plusieurs moyens pour faire passer ces idées. Il y a des happenings qui peuvent être faits par exemple par L214. D'ailleurs, il faut souligner, parce qu'ils ont parlé de leur action tout à l'heure, il faut préciser que c'est des actions à chaque fois qui sont non violentes, parce qu'il peut des fois y avoir une mauvaise image des véganes en disant c'est des extrémistes.
0: Oui, parce qu'il y a eu à une époque, enfin je ne sais plus si ça existe, mais il y avait des actions directes contre les boucheries, par exemple, des choses comme ça.
1: Il y en a eu très très peu, très honnêtement, et il n'y a pas eu de blessés en tout cas. Mmh. Et ça fait plus de 10 ans que je milite pour la cause animale, et moi j'ai jamais vu d'acte de violence en tout cas autour de moi. On essaie plutôt d'être bienveillant, d'être inclusif, et c'est pour ça en fait qu'on a lancé la Vegan Place en 2018 à Tours. La Vegan Place existait un petit peu partout en France. On en avait dans toutes les grandes villes avant le Covid. Et donc nous on avait lancé ça en 2018, on était des militants qui venaient de L214, il y avait l'association végétarienne de France, il y avait Sauf qui plume, enfin il y avait plein de militants qui nous ont rejoints, et on a souhaité faire un événement plutôt bienveillant, joyeux, gratuit. Inclusif, et donc on a lancé la Vegan Place en 2018 à Tours. C'est sur boulevard Hortelou, tous les ans en juin. Donc la prochaine sera le samedi 27 juin. Et donc on a commencé au début à une dizaine de stands, et là cette année je crois qu'on va être à 55 stands sur place. Donc il va y avoir des associations, il va y avoir des entreprises, donc tout le monde bien évidemment signe une charte pour être présent, qui les engage à respecter les valeurs véganes. Donc voilà, ça c'est très important pour nous. On va également avoir des artistes, on va avoir des auteurs. Et donc vraiment, on est très très heureux, notre association organisatrice qui est du pop animaliste. On organise également un prix littéraire qui s'appelle le prix Maya, qui est un prix national mais qui est organisé par la petite équipe tourangelle des Duc Pop Animalistes. Et donc on est très très heureux en fait que cet événement prenne de l'ampleur. L'an dernier, c'est vrai que ça a été une année très vraiment exceptionnelle pour ceux qui ont participé, parce qu'on a réussi à faire venir Paul Watson, le célèbre capitaine de Sea Shepherd, et qui a également été co-créateur de Greenpeace, donc il est un petit peu connu. Et également, on avait Peter Singer. Alors pour le grand public, il était un peu moins connu, mais pourtant c'était le philosophe vivant le plus influent au monde, qui est un philosophe donc australien, et donc on a eu la chance de l'avoir avec Paul Watson au Vinci. Donc on avait plus de 700 personnes qui sont venues l'écouter. Donc 700 personnes qui sont déplacées, c'est bien la preuve quand même que voilà, les gens s'intéressent en tout cas à la cause animale.
0: Il y a une appétence, dirions-nous. Et justement, l'année dernière, il y avait un stand autour de Louis Rimbaud. Le sujet nous intéresse parce qu'on fera sans doute des émissions sur le sujet qui était un anarchiste
1: tout à fait.
0: De la belle époque et... qui a tenu une ferme... une communauté, enfin pendant quelques décennies d'ailleurs.
1: Tout à fait. Voilà, et donc on a l'association qui est l'autre terre libérée, qui est à Luynes, et qui justement travaille sur Louis Rimbaud.
2: Et on enchaîne donc sur B12 avec cette fois-ci Carencé.
3: Je vous ai pas dit au départ. Moi, j'ai aucune tolérance pour ces gens-là. C'est des gens excessivement chiants. Y a rien de pire. Ils broutent de l'herbe, ils bouffent des graines. C'est l'enfer.

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1: Donner à manger végétalien pour un enfant, c'est être assuré de lui procurer des carences et en même temps, impossible de lui donner suffisamment de fer pour assurer la croissance du cerveau. Donc on aura un enfant petit et bête.

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0: Merci.
1: Je vais laisser Jean-Michel conclure, il a le sens de la formule.
2: Et c'est demain le grand soir sur FL1, on en était à la Vegan Place.
3: Oui, tout à fait. Donc, je disais que l'an dernier, on avait eu la chance d'avoir Paul Watson et Peter Singer. On avait invité cette année la grande primatologue Jane Goodall. Et malheureusement, donc, elle est décédée. Ah bah oui. Mais on a décidé de garder quand même le fil rouge. Et donc, avec l'Institut français Jane Goodall, on a fait une édition hommage. Donc, si vous venez à la Vegan Place le 27 juin cette année, vous allez pouvoir avoir une belle exposition sur les travaux de Jane Goodall, qui avait été fait en partenariat avec l'ONU et l'Institut français. Vous allez avoir également la bande dessinée Jane Goodall qui sera mise en avant sur le stand libraire. Et on aura également une belle table ronde qui sera à 11h avec Galit Kenneth qui est la présidente de l'Institut Jane Goodall. On aura également Yolaine Delabing qui est journaliste radio. On aura Maud Lelièvre qui est présidente de l'IUCN. On aura aussi des interventions de Chani qui est une personnalité de la cause animale, qui a créé l'association Calaouette. N'hésitez pas à venir, parce qu'il y aura plein de choses toute la journée. Il y aura également la remise du prix littéraire animaliste Maya. Cette année, donc, c'est Antoine Filias, avec son roman Wallaby, qui sera présent, qui nous fait le plaisir. Et on aura également donc, des tables rondes avec Radio Campus. Une avec donc, Antoine Filias, le lauréat du prix Maya. Une deuxième sur Penser une écologie antispéciste, avec Victor Durand-Lepeuch, de podcast Comme un poisson dans l'eau, si vous ne connaissez pas. Et une dernière table ronde qui sera sur l'histoire des relations entre les animaux au Moyen-Âge, avec notamment les procès des animaux. Donc on évoquera ce qu'étaient les procès des animaux.
2: C'est délirant, les histoires de procès d'animaux.
3: Et pour rebondir sur ce que tu as dit tout à l'heure, avec L'autre terre libérée, sur le travail de Louis Rimbaud, il y aura également l'expo donc sur les anarchistes qui sera présent à la Vegan Place.
2: Très bonne initiative.
3: Et l'entrée est gratuite, j'ai oublié de le préciser.
2: Et ça dure toute la journée.
3: Oui, 10h-18h.
2: Et on n'a peut-être pas dit que c'était Boulevard Ortelou.
3: Boulevard Ortelou, oui.
2: C'est important de le dire. C'est le 26.
3: Samedi 27 juin.
2: 27, oui. Oui, mais oui. Et puis il y a d'autres événements qui vont se dérouler à Tours, notamment autour des studios.
4: Oui, bah du coup il y a la nuit des studios qui a lieu le samedi 30 mai, c'est toute la nuit, de 18h à 4h, enfin du coup 6h du matin avec le dernier film. Et là en fait à ce moment-là il y a une quarantaine d'associations qui tiennent des stands d'alimentation. Et du coup L214, Mouvement Utopia et l'AVF auront un stand aussi du végétal pendant cette nuit-là.
3: Sachant que ça fait presque 8 ans qu'on tient ce stand de nourriture végétale. Hein, donc voilà, il est bien ancré. Les habitués du studio savent où nous trouver. Et c'est aussi l'occasion de discuter avec les militants. Et tout à l'heure, en off, il y a eu une question assez intéressante justement sur la sentience animale. Je ne sais pas si tu peux...
5: Oui, parce que vous parlez qu'il n'y a pas d'hierarchie des luttes entre humains et animaux. Mais du coup, quid du végétal qui est aussi une espèce vivante?
3: Alors, on respecte effectivement le vivant, mais on sépare effectivement les animaux, parce que humains et non-humains, parce que c'est des êtres sentients. Et la sentience, c'est vraiment un terme qui arrive de plus en plus dans le vocabulaire français. Il est plus ancré dans le vocabulaire anglo-saxon. Mais la sentience, en fait, c'est toutes les capacités que peuvent ressentir un animal, toutes les sensations bonnes ou mauvaises, en fait, que peuvent ressentir un être vivant. Et donc, on a plein d'études scientifiques sur les animaux non humains qui sont sentients. On a déjà tous les mammifères, on a beaucoup d'espèces d'oiseaux, on a les cétacés, les céphalopodes. À chaque fois qu'on fait des études, même les insectes, il y a beaucoup d'insectes aussi, à chaque fois qu'on fait des études en fait, pour voir si des animaux sont sentients, on arrive à avoir des preuves. Et d'ailleurs, je profite parce que donc... À la Vegan Place, on aura en exclusivité la bande dessinée Scélérat, qui est une bande dessinée en fait sur la cognition animale et plus particulièrement les rats. Et donc, c'est une bande dessinée qui est faite par une maison d'édition Tourangelle à Notre-Dame-d'Oé. Et donc, c'est Sébastien Moreau, qui est un vulgarisateur scientifique, qui a fait un récapitulatif de toutes les expériences qui ont été faites sur les rats pour montrer leur intelligence et leur sentience. Donc, si vous voulez apprendre plein de choses sur les rats, n'hésitez pas à rencontrer. Il y aura le dessinateur qui sera présent à la Vegan Place.
0: Juste pour rebondir très rapidement sur les végétaux, si jamais on veut, entre guillemets, défendre les végétaux, étant donné que la plupart des cultures et de la déforestation, c'est pour l'élevage au final, eh ben, devenir vegan, c'est une des meilleures façons de, entre guillemets, défendre les végétaux.
4: Et petit point aussi sur l'article, tout à l'heure on parlait de d'où vient L214 en fait. Du coup l'article L214-1 de 1976 du Code rural dit tout animal étant un être sensible. En fait à l'époque on connaissait pas le terme sentient, c'est pour ça qu'on utilisait le mot sensible. Mais on parle vraiment de sensibilité aussi de l'animal avec des preuves sur, enfin, du coup, cognitives et plein de choses qui sont des sources vraiment scientifiques et basées qui ont été prouvées. Et du coup, c'est pour ça que la sentience, c'est vraiment important.
3: Et on a le collectif qui s'appelle Projet Méduse, qui est un super site sur la sentience. Ça doit être sentience.pm. Si vous tapez juste Sentience l'Expo sur Google, et vous allez trouver en fait plein de. Tout un site qui est très très bien expliqué sur la sentience animale. Voilà, avec plein de biographies, plein de documentation. Et sinon, ils ont également fait une belle exposition, et donc qui sera également présente à la Vegan Place.
5: Et j'avais une autre question. Il me semble que vous dénoncez l'exploitation du coup des animaux, mais également la domestication ou les travers qu'il pourrait y avoir avec notre...
3: Les travers de la domestication, pour moi, effectivement, c'est la sélection finalement génétique qu'on peut faire des animaux avec toutes les déformations qu'il peut y avoir. Parce qu'on a des animaux comme les turbopoulets qui n'arrivent même plus à tenir debout à l'adolescence. On va avoir des vaches qui vont avoir des infections parce que les pies sont absolument énormes et ils ont du mal à se déplacer. Voilà, on a plein de travers dus à la domestication. Ouais.
0: Et puis même sur les animaux dits de compagnie, il y a eu plein de sélections génétiques qui ont été faites qui font qu'au final, là, c'est des animaux qui tombent très souvent malades. Où il y a des choses, il me semble que c'est pour les Doberman, où on taille les oreilles pour qu'elles aient une telle forme. Mais après ça, nous, L214, on est vraiment, entre guillemets, spécialisés sur les animaux dits d'élevage. Par contre, il y a des assos à peu près pour tout, donc il y a des assos qui vont être pour l'expérimentation animale, il y a des assos qui vont être pour les animaux dits de compagnie, etc. Mais nous, L214, c'est vraiment sur l'élevage.
4: Et nous, on est spécialisés sur l'élevage parce que c'est vraiment le nombre d'animaux qui sont le plus tués et le plus consommés en fait en France. C'est vraiment, ils représentent le plus grand nombre d'animaux qui souffrent. Et du coup, on s'est spécialisé vraiment sur les animaux dits d'élevage parce qu'ils étaient invisibilisés jusque-là. Et donc, c'était important qu'il y ait une asso spécialisée dessus. Et par contre, il y a vraiment des associations comme PETA qui vraiment se battent vraiment pour tout, sur tous les fronts. Ils font vraiment un travail monstrueux. Il y a Anonymous for the Voiceless qui montre aussi les distinctions aussi des animaux dits domestiques. Ce qu'on prend en exemple aussi, les cochons d'Inde, ils étaient consommés il y a encore des décennies. Et aujourd'hui, c'est devenu un animal domestique qui est aujourd'hui copain avec les humains. Mais en fait, il n'y a vraiment qu'un pas pour devenir animal non consommé et animal tout mignon, aimé par tout le monde. Et animaux dits d'élevage, où eux, on peut les manger. Et du coup, il n'y a vraiment qu'un pas. Et nous, on s'est vraiment spécialisés pour arrêter de les invisibiliser, justement, et montrer qu'ils ont les mêmes fonctionnements, en fait.
3: Et juste pour rebondir à propos des animaux d'élevage, depuis quand même quelques décennies, on est complètement déconnecté entre nos assiettes et puis ce qui est fait à l'abattoir. Moi, je sais que mes grands-parents, il y a 40-50 ans, ils élevaient leurs animaux, ils les tuaient, donc ils étaient conscients de ce qui se passait ce qui arrive dans leur assiette. Et je pense que si on demandait maintenant, aujourd'hui, à la plupart des gens de tuer leur animal avant de le manger, je pense qu'il y aurait beaucoup plus de végétariens et de véganes.
6: On peut sans doute dire la même chose de à peu près tout ce qu'on met dans notre assiette. En fait, il y a une déconnexion totale entre ce qu'on mange et d'où ça vient. Et effectivement, si on avait un vrai lien avec la production alimentaire, entre guillemets, ça changerait probablement la vision du monde qu'on a, quoi.
2: Eh ben on va s'arrêter. On va peut-être rappeler vos coordonnées. Ça sera...
6: Oui.
3: Oui, donc nous, pour Eduque Pop Animaliste, on a les réseaux sociaux. Donc vous nous retrouvez sur Facebook, vous nous retrouvez sur Instagram. Et on a également le prix littéraire Maya avec un site internet qui s'appelle prixmaya.org.
4: Et nous, pour L214 Tour, du coup, c'est agir pour les animaux-tour sur Instagram et Facebook. Et super mail, sinon à l'adresse mail réseau-tour@l214.com.
0: Et il y a une petite précision, il n'y a pas besoin d'être végétalien, voire même végétarien, pour nous rejoindre ou pour faire des actions avec nous.
2: Merci de votre participation. Nous, on va se retrouver dans 15 jours autour d'une émission sur un chanteur qui a disparu, mais qui était absolument excellent, qui s'appelait Jean-Roger Caussimon, notamment un parolier de Léo Ferré. Et autrement, on peut retrouver l'émission sur le site de RFL 101 et sur l'excellent site demaingrandsoir.org. Elle sera en podcast dès demain. Autrement, cette émission-là sera rediffusée demain. De 9h de 9h à 10h, samedi de midi à 13h et mardi prochain à la même heure, 18-19h. Et on se quitte sur
6: toujours B12 hors des Harry. Et c'est parti.
2: Au revoir.
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Sur les ondes de la sagesse, sur RFL 1, aujourd'hui, nous allons vous parler de Platon. Aborder Platon, c'est ouvrir une porte vers l'univers. Sa pensée englobe l'ensemble du monde, intérieur et extérieur, et traverse toutes les sciences humaines, physiques et métaphysiques. Il est sûrement la figure philosophique la plus structurante de l'histoire occidentale. Il réunit les concepts pré-socratiques, en particulier ceux de Pythagore, et ceux de Socrate, tout en les dépassant. Une formule forcément réductrice pourrait dire que Socrate fut l'inspirateur de Platon, Aristote son élève, qui va organiser le savoir, Kant critique la raison, Nietzsche détruit les idoles, mais Platon construit l'horizon entier dans lequel la philosophie occidentale va penser. Qu'on le critique ou le commente, il reste le point de référence. Vous voyez l'ampleur de la tâche, et je suis certain de me rendre coupable d'oubli ou d'approximation, mais tout long chemin commence par un premier pas. Faisons ce premier pas ensemble sur les traces de Platon. Platon est né à Athènes en 428 avant Jésus-Christ, dans une des plus illustres et des plus riches familles de la cité, qui revendique des liens avec le législateur Solon et les anciens rois d'Athènes. Son vrai nom est Aristoclès, qui est très tôt changé en celui de Platon, qui veut dire Platus, large, surnom sans doute attribué à cause de la largeur de ses épaules et de son front. Il étudie les lettres, les mathématiques, la musique et la gymnastique comme toutes les élites athéniennes. Citons Théodore de Cyrène, mathématicien de l'école pythagoricienne qui fut un de ses professeurs et marquera son parcours. Platon fut influencé par Socrate, évidemment, mais aussi des penseurs plus anciens comme Pythagore, Parménide, Héraclite ou encore Zénon. Sa rencontre avec Socrate en 408 à 20 ans est décisive et l'amène à renoncer aux arts pour s'adonner à la philosophie. Mais son œuvre gardera de cette première formation une très forte imprégnation poétique. Toute sa vie, il conservera pour Socrate une grande admiration. Sa mort fut pour lui un traumatisme. C'est d'ailleurs lui qui va le faire vivre et revivre à travers ses écrits. Qu'Athènes puisse accuser d'impiété et condamner à mort l'homme le plus sage et le plus juste de son époque le marquera pour toujours et déterminera l'orientation de sa pratique philosophique. Qu'est-ce que la justice? Comment organiser une cité juste? Comment distinguer vérité et opinion? Déçu par la démocratie athénienne, profondément affecté par la mort de son maître, Platon décide de s'exiler et entreprend de nombreux voyages. Cicéron, Strabon, Plutarque et d'autres affirment que Platon aurait séjourné en Égypte, à Héliopolis. Ce voyage n'est pas historiquement confirmé, cependant l'Égypte joue un rôle dans ses écrits, notamment quand il raconte, dans Timée ou Critias, que les prêtres de Saïs expliquent à Solon que les Grecs sont comme des enfants, car ils ont perdu la mémoire des anciennes catastrophes, et lui livrent l'histoire de l'Atlantide. Ce qui est attesté, ce sont ses voyages en Italie du Sud, où il échange avec des disciples de Pythagore, dont Aristarchas de Talente. En Sicile, il tente vainement de convaincre Dionys l'Ancien d'établir une forme de gouvernement régie par la philosophie, répondant ainsi à ses théories. Le tyran se brouille avec lui et le livre à un capitaine qui le vend comme esclave. Il est heureusement racheté par un ami. Platon revient à Athènes vers 387, avant Jésus-Christ, où il fonde une école de philosophie qu'on appellera l'Académie, parce qu'elle se trouvait dans les jardins d'Académus. Eh oui, ce bois sacré du nom d'Académus, héros qui aurait révélé à Castor et Pollux où Thésée avait caché Hélène, mais c'est une autre histoire, donnera le nom à l'Académie où on y enseigne la philosophie, mais aussi les mathématiques, la gymnastique. Nul n'entre ici s'il n'est géomètre, est-il inscrit, d'après certains auteurs, au fronton de la porte d'entrée, rappelant le rôle de la géométrie dans la compréhension du monde. L'enseignement est prodigué sous forme de discussions et de débats d'idées, ce qui explique la prédilection de Platon pour le dialogue. Parmi les élèves, le plus brillant se trouve Aristote, le seul à pouvoir vraiment rivaliser avec le maître. C'est vraisemblablement à l'Académie que Platon compose la plus grande partie de ses ouvrages, résultat de ses réflexions sur la nature, du réel, les idées, le langage et le bien. Platon retournera en Sicile pour tenter de guider le successeur de Dionys l'Ancien, Dionys le Jeune, vers la sagesse, sans succès. Son dernier voyage entrepris pour sauver un de ses amis manque de lui coûter la vie. Alors,
il revient définitivement à Athènes où il se consacre entièrement à la philosophie jusqu'à sa mort, à l'âge de 80 ans, en 348 avant Jésus-Christ. Un petit intermède musical avec Simon & Garfunkel.

Revenons à l'œuvre de Platon et parlons finalement de ce qu'il a, lui reste de lui, à savoir ses œuvres, ses écritures. Alors la plupart de ses œuvres maîtresses en fait ont pu être conservées, ce qui est assez miraculeux puisqu'elles ont traversé 2500 ans d'histoire. Certains quand même ayant disparu, en particulier ses discours à l'Académie sur l'An et les Diades. Mais grâce aux Romains qui ont apprécié Platon et qui vont récupérer ses œuvres vont traverser toute l'histoire. La chute de l'Empire romain, ce fut grâce aux scriptoria orientaux, c'est des lieux d'écriture, à Constantinople que fut conservé ses écrits. La mémoire intellectuelle finalement de la Grèce antique a traversé tout le Moyen-Âge, caché dans des bibliothèques monastiques de l'Orient chrétien. En 1453, à la prise de Constantinople par l'Empire ottoman, les érudits grecs fuient vers l'Italie avec des manuscrits et vont influencer tout le mouvement de la Renaissance qui redécouvre massivement Platon. Alors voyons quelles sont ses principales œuvres, en particulier ses œuvres de jeunesse avec l'Apologie de Socrate, qui est un plaidoyer prononcé devant les juges athéniens par Socrate, qui défend la libre recherche de la vérité contre les préjugés de la cité. Le texte est très bref, à peine 30 pages, et d'une clarté exemplaire. Il est parfait pour découvrir d'emblée la veine socratique et la force d'une pensée qui préfère mourir plutôt que se renier. Parce que, évidemment, lire Platon, c'est connaître Socrate. Criton, qui est un autre ouvrage, qui parle toujours de Socrate au fond de sa cellule, qui refuse la fuite que lui propose son ami Criton. Le dialogue interroge alors la justice des lois. Faut-il obéir à une règle même lorsqu'elle paraît injuste ? En montrant la cohérence morale du philosophe, ce court texte initie le lecteur aux questions politiques et éthiques sans lourdeur théorique. Phédon, un autre ouvrage, récite les dernières heures de Socrate entouré de ses disciples. Le Phédon expose plusieurs arguments en faveur de l'immortalité de l'âme. Ensuite, on a des œuvres, disons, de transition. Entre autres, Le Banquet, qui est un des ouvrages les plus connus, qui donnera naissance à cette expression de l'amour platonique, puisque Le Banquet raconte autour d'un festin arrosé où il y a des poètes, des médecins, des philosophes qui prononcent chacun leur tour un éloge de l'éros. On passe du désir corporel à la contemplation du beau absolu via le fameux mythe d'Aristophane sur l'âme sœur coupée en deux. On y retrouve des figures autant couleurs, Alcibiade, ivre, vous savez, le compagnon de Socrate. Socrate lui-même, imperturbable, et une progression qui est dramatique, qui ravit autant qu'elle fait réfléchir. Phèdre, dans un cadre bucolique, Socrate et Phèdre discutent d'amour, d'âme ailée et de l'art de persuader. La célèbre allégorie du cocher tiré par deux chevaux, l'un fougueux, l'autre docile, illustre la lutte intérieure entre passion et raison, entre poésie pastorale, réflexion sur la rhétorique et méditation mystique. Le dialogue offre une lecture assez vertigineuse. Enfin, des œuvres politiques et éthiques, La République, qui sur 10 livres permet à Platon d'élaborer la cité idéale, des classes hiérarchisées, gouvernants, auxiliaires, producteurs, éducation des gardiens, communauté de biens et de famille, puis célèbre allégorie de la caverne, qui oppose ombre sensible et vérité intelligible. C'est un véritable traité de justice. Le dialogue expose la théorie des idées et érige le philosophe roi en garant du bien commun. Les lois, dernier et plus volumineux dialogue rédigé sans Socrate, celui-ci présente la constitution de Magnésie, des lois civiles, organisation militaire, rites religieux, contrôle d'éducation et même barème des vins. Ici, Platon troque l'utopie lumineuse de la République pour un programme législatif, pragmatique, adapté aux faiblesses humaines. Ces dialogues tardifs, ces œuvres les plus tardifs et pourtant qui ont ouvert un certain nombre de portes, sont Timée, qui est un récit cosmologique où un démiurge façonne l'univers en ordonnant le chaos selon des figures géométriques. Alors ça, c'est très très intéressant parce que c'est une intuition de Platon que le monde était régi par des figures géométriques et les mathématiques révèlent finalement la structure profonde du monde, intuition, qui sera démontrée par Galilée, Kepler, Newton, Einstein et les découvertes les plus récentes de la physique théorique.
C'est un texte fondateur de la pensée scientifique antique basée sur la théorie des pythagoriciens. Le monde est ordonné mathématiquement et la matière est structurée par une géométrie fondamentale. Et nous voici au fameux solide de Platon, le tétraèdre qui est composé de 4 triangles, le cube de 6 carrés, l'octaèdre de 8 triangles, l'icosaèdre de 20 triangles, les dodécaèdres de 12 pentagones, dont Platon dira que Dieu s'en servit pour dessiner le tout. Alors le tétraèdre est pour Platon se rapproche du feu pour ses pointes aiguisées, l'octaèdre est symbole de l'aèdre, air, l'icosaèdre est symbole de l'eau et le cube symbole de la terre. Ce texte du Timée est un texte très important dans la pensée spirituelle, un peu ésotérique, fortement inspiré par les théories de Pythagore, et qui ouvre des horizons assez vertigineux. Enfin, le Sophiste, Théétète, donc est un livre qui entre chasse au faux savoir et autopsie du relativisme. Platon y traque le non-être qui parasite la vérité, puis interroge la définition du savoir. Qu'est-ce qu'une opinion ? Qu'est-ce que le souvenir, la perception ? Véritable laboratoire de dialectique et de logique, les dialogues du sophiste conviennent à ceux qui veulent mesurer combien nos débats contemporains sur la post-vérité trouvent déjà un écho chez Platon. Deuxième pause musicale avec Grand Corps Malade, Derrière le brouillard, puisque, comme dit Platon, le monde sensible et le monde des idées sont deux mondes différents, donc cherchons derrière le brouillard.

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Vous êtes toujours sur RFL 101, sur les ondes de la sagesse en compagnie de Platon. On a vu sa vie et ses œuvres, et maintenant on va parler plutôt de ses idées, du fond de ses idées. Tout d'abord, le style et la méthode platonicienne, c'est une forme dialoguée qui se rapproche de la méthode de Socrate, de la maïeutique, qui permet par des dialogues de faire accoucher de la vérité. Chaque livre de Platon n'est pas écrit comme un traité donc, mais comme une pièce de théâtre philosophique. Il y a un maître, des interlocuteurs, un rythme de questions-réponses calqué donc sur cette maïeutique de Socrate. Cette structure garde la pensée vivante, le lecteur est toujours invité à réfuter, pas à réciter. L'usage du mythe et de l'allégorie, enfin, est quelque chose de très présent, qui aussi peut s'expliquer par la formation classique et littéraire de Platon. Il invente des récits, un attelage ailé, l'anneau de Gyges, par exemple, qui permet de devenir invisible et qui permet finalement de mettre à l'épreuve la vraie moralité de ceux qui l'ont. Est-ce qu'avec un anneau invisible, ils vont faire le bien ou ils vont se comporter de manière gênante? L'Atlantide, dont l'existence réelle reste discutée, est-ce une allégorie ou est-ce vraiment historique, puisqu'il y a quand même des fondements qui sont issus de l'Égypte antique et on a du mal à démêler le vrai du faux dans ce voyage en Égypte. Qu'est-ce qui a été dit réellement à Solon? Est-ce que cette histoire-là est plus métaphorique que réelle? Enfin, vous avez une très célèbre allégorie, une métaphore, celle de la caverne et du soleil, dont on reparlera dans les idées principales de Platon. Donc ces fictions, pour lui, vont éclairer des abstractions qui sont complexes et témoignent d'une imagination narrative qui est assez rare dans un texte philosophique. La variété enfin des personnages et des situations, on voit des convives d'un banquet méché, des sophistes arrogants, la prêtresse de Mantinée qui prêche l'amour absolu, des mathématiciens pythagoriciens, enfin une galerie qui offre un panorama de la société athénienne. Alors ces concepts clés, qu'on peut dire essentiels, et qui ont traversé et fondé finalement l'horizon de notre fond intellectuel occidental. Pour Platon, il y a les idées, à savoir le monde des formes, alors selon la traduction d'Eidos en grec, idée ou forme, qui sert à résoudre finalement le problème de la connaissance. Il distingue donc un monde sensible, ce qu'on peut sentir, voir autour de nous, qui est en perpétuel devenir et qui ne peut faire l'objet d'un savoir fixe. Et un monde des idées qui correspond à une réalité qu'on ne voit pas. La réalité des choses se trouve donc dans l'idée des choses. Ces idées, le beau, le bien, le juste, sont fixes et éternelles, mais elles ne sont pas accessibles d'emblée. Elles sont accessibles au terme d'une démarche qui mène celui qui est en quête de sagesse à voir au-delà des multiples manifestations sensibles un même principe unificateur.

on va dépasser cette mystique du nombre en la transformant en métaphysique universelle du réel intelligible. Le monde sensible a une vérité que les mathématiques et la géométrie peuvent révéler. Et l'âme humaine possède elle-même une structure harmonique qui répond aux mêmes règles que le cosmos. Vous voyez, cette idée qu'on fait partie finalement d'un ensemble et qu'il y a des règles universelles qui régissent cet ensemble et que ces règles-là, on peut y accéder par notre réflexion, notre intelligence, à travers des rapports mathématiques et géométriques. D'ailleurs, il dira même un peu plus loin, pour lui, les cinq solides dont on a parlé tout à l'heure, qui régissent le monde. Il y a une autre idée importante chez Platon, c'est que l'âme est immortelle. Elle appartient aussi bien au monde intelligible, donc ce monde des idées, qu'au monde sensible. Mais une fois qu'elle est incarnée dans un corps, elle oublie tout le savoir acquis dans le monde intelligible. Chaque nouvelle connaissance acquise dans le monde sensible donc, n'est donc qu'une réminiscence, un ressouvenir, en grec anamnésis, de ce que l'âme connaissait déjà dans un état antérieur. Puisque l'âme est immortelle et qu'elle a vécu plusieurs vies et qu'elle a vu tout ce que s'y passe ici et dans l'Hadès, donc ce lieu où toutes les âmes sont jugées, il n'est rien qu'elle n'ait appris. Aussi n'est-il pas du tout surprenant que sur la vertu et sur le reste, elle puisse se souvenir de ce qu'elle a su auparavant. C'est un dialogue de Socrate dans le Ménon. Le sophisme. Alors Platon aime mettre en scène Socrate face aux sophistes professionnels de la rhétorique d'alors. Et c'est une réflexion que je trouve très actuelle. Pour Socrate et Platon, les sophistes étaient des maîtres du discours qui privilégiaient l'art de convaincre plutôt que la recherche sincère de la vérité. Ils reprochaient aux sophistes d'enseigner la rhétorique comme une technique permettant de défendre n'importe quelle idée, juste ou injuste, selon l'intérêt de celui qui parle. Donc il n'y aurait pas de vérité absolue, mais une manière de présenter les choses en fonction de ses intérêts. Dans les dialogues de Platon, notamment le Gorgias et le Protagoras, la rhétorique sophistique apparaît comme une forme de flatterie capable de séduire les foules sans véritable connaissance du bien, du juste et du vrai. Socrate oppose à cette attitude sa méthode dialectique, questionner, examiner les contradictions et chercher une vérité universelle fondée sur la raison plutôt que sur l'opinion. Pour Socrate et Platon, le rapport des sophistes à l'argent constituait aussi une critique importante. Les sophistes étaient des enseignants itinérants qui faisaient payer leurs leçons de rhétorique, de politique et d'éloquence, parfois très cher. Or, Socrate se distinguait précisément par le fait qu'il refusait d'être rémunéré pour philosopher, estimant que la recherche de la vérité ne devait pas devenir un commerce. Dans plusieurs dialogues de Platon, cette rémunération est présente comme le signe que les sophistes cherchent davantage le succès, l'influence et le profit que la sagesse véritable. Selon Platon, lorsqu'un maître dépend financièrement de ses élèves, il risque de leur fournir ce qu'ils veulent entendre plutôt que ce qui est vrai. La parole devient alors une marchandise, et la philosophie se transforme en outil de pouvoir. Cette opposition contribue à construire la distinction classique entre le philosophe qui cherche la vérité et le sophiste qui cherche avant tout l'efficacité, la réputation et parfois l'enrichissement. Leur critique étant à la fois morale, politique, philosophique, les sophistes risqueraient de corrompre la cité en remplaçant la vérité par l'efficacité du langage et le savoir par le relativisme. Est-ce qu'on ne peut pas rapprocher finalement cette forme de sophisme à une certaine forme de faire de la politique aujourd'hui ? On cherche à flatter l'opinion pour obtenir une adhésion plutôt qu'une recherche de vérité. Je pose la question. Enfin, l'opinion. Il s'agissait d'une connaissance fausse, issue de la seule impression sensible, justement. Comme elle est la plus immédiatement accessible, elle est aussi la plus communément répandue et la plus difficile à réfuter. Tout le travail de l'aspirant philosophe consiste à se débarrasser de ses opinions pour accéder au degré supérieur de la connaissance, à savoir la science et les réalités intelligibles. La caverne, c'est donc le mythe platonicien le plus célèbre qui est raconté dans le livre 7 de la République. Socrate demande à son interlocuteur d'imaginer des hommes dans une sorte d'habitation souterraine en forme de caverne. Ces hommes y sont enchaînés depuis l'enfance, tournant le dos à la sortie d'où échappe la lumière. Dans leur position, ils ne voient que des ombres projetées sur le mur face à eux. Ils sont semblables.

Semblables à nous, précise Socrate. Comme nous, ils sont trompés par des ombres qu'ils confondent avec le vrai, soit leur opinion, et sont dans l'incapacité de se retourner pour voir la lumière de la vérité. Même dans le cas où ils parviendraient à rompre leur chaîne, la lumière extérieure provoquerait un éblouissement tel qu'il s'accompagnerait de souffrances. Il s'agit d'une allégorie du parcours qui mène à la sagesse. Eros, mi-homme, mi-dieu. Le dieu de l'amour est le principe moteur qui mène à la connaissance pour Platon, qui souligne ainsi que la philosophie est avant tout un désir procréateur. C'est la prêtresse Diotime qui explique dans Le Banquet comment l'on passe du désir des corps sensibles au désir de la beauté pour elle-même. Cette dernière idée étant assimilée au bien et au vrai. Les yeux fixés sur la vaste étendue déjà occupée par le beau, ils cessent, comme le ferait un serviteur attaché à un seul maître, de s'attacher exclusivement à la beauté d'un unique jeune homme, d'un seul homme en fait. Tourné vers l'océan du beau et le contemplant, il enfante de nombreux discours qui sont beaux et sublimes et des pensées qui naissent dans un élan vers le savoir. Cette idée d'une beauté universelle qui transcende un peu les pulsions sont également un élément moteur de la pensée de Platon et d'ailleurs marquera finalement par cette idée de l'amour platonique. Il faudrait d'ailleurs un peu, disons, creuser les esprits à travers les siècles. Un intermède musical numéro 3, en espérant ne pas vous avoir abreuvé de trop de concepts, on va prendre une petite respiration, on va écouter Youssoupha, Dieu est grande.

0: On est en compagnie de Platon sur une nouvelle émission sur les ondes de la sagesse. On essaye de développer des concepts. Comme je vous le disais en début d'émission, évidemment, tout ça demande des années d'études. Donc évidemment, on caricature, on essaye de donner l'essence d'une pensée bien plus profonde de ce que je peux dire à l'antenne. Mais j'espère que ça vous donnera l'envie de creuser un peu, parce que, encore une fois, Platon est un élément fondateur, les fondations de ce que peut représenter la réflexion intellectuelle du monde occidental depuis plus de 2000 ans. Sa postérité, on va le voir d'ailleurs, est très importante, elle est gigantesque. Il a profondément donc structuré, comme je viens de vous le dire, toute l'histoire de la philosophie occidentale, parce qu'il a posé, enfin, à la fois sous une forme rationnelle, symbolique et littéraire, les grandes questions qui continuent finalement encore d'organiser notre pensée. Qu'est-ce que la vérité ? Existe-t-il une réalité derrière les apparences ? Comment articuler l'unité et la multiplicité ? Le langage peut-il atteindre le réel ? Est-ce que le langage, les mots, sont une description de ce qui est vrai ? Comment transmettre le savoir ? Qu'est-ce qu'une société juste ? Avec lui, finalement, la philosophie devient non seulement une réflexion intellectuelle, mais une transformation de l'âme orientée vers le dévoilement du vrai. Platon est le fondateur donc d'une architecture de la pensée. Il hérite de Socrate, à la fois pour le dialogue, la recherche morale, des pythagoriciens pour l'importance du nombre, des pré-socratiques pour la question de l'être. Mais il rassemble ses héritages dans une vision globale du réel. Son idée centrale est que le monde visible est insuffisant. Il existe un niveau plus profond d'intelligibilité. D'où la théorie des idées, le mythe de la caverne, la distinction entre opinion et connaissance, la recherche du bien comme principe suprême. Chez Platon, le philosophe devient finalement un révélateur. Il ne transmet pas seulement des informations, il aide à dévoiler une vérité cachée, sortie de l'illusion, ascension intérieure, dévoilement. D'ailleurs, une petite parenthèse, le bois sacré Academus, sur lequel a été fondée l'Académie, donc évidemment l'Académie qui a traversé les âges, et bien finalement c'est un secret qui est dévoilé à Castor et Pollux, qui donne le nom à cet endroit, et donc quelque part l'Académie sert à dévoiler des vérités cachées. Il eut un impact immense sur la métaphysique occidentale, ce qui dépasse la physique. On verra tout à l'heure ce que ça veut dire. Platon d'ailleurs va installer durablement les oppositions, les tensions qui font encore et qui font nos réflexions. Donc l'apparence en face de la vérité, le devenir en face de l'être, l'opinion en face de la science, la multiplicité face à l'unité. Même les philosophes qui critiquent Platon continuent souvent à penser dans le cadre qu'il a créé. Enfin, il y a quelque chose qui était plus enseigné et qui apparaît moins dans l'œuvre écrite de Platon, mais que Aristote en particulier va développer, c'est la question de l'unité face à la diversité. La relation entre ordre et multiplicité traverse finalement toute l'histoire. Sa doctrine attribuée de l'un et de la dyade cherche à expliquer comment le multiple peut émerger d'un principe unificateur. Comment il peut y avoir, si je vous prends une image, une cellule qui crée un corps en entier. Un nouveau résumé de ce qu'on peut dire sur la pensée de Platon, toujours évidemment à la serpe, mais en donnant, je l'espère en tout cas, quelques éléments de réflexion qu'il faut finalement, et ce que j'ai fait moi en préparant cette émission, ça m'a fait réfléchir sur la puissance de ce que pouvait représenter cette œuvre de cet homme qui a vécu 80 ans et qui a laissé une trace indélébile dans nos pensées. Intermède musical numéro 4. Caléo, Way Down We Go, c'est un peu plus gai, voilà, ça va nous sortir et nous ramener dans le monde sensible.
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Toujours sur RFL 100, sur les ondes de la sagesse, avec les héritiers de Platon, dont on va remonter la chronologie. Tout d'abord Aristote, qui fut évidemment un élève de Platon, ramène finalement les idées dans les choses elles-mêmes, à savoir qu'il est critique par rapport à cette idée du monde intelligible, le monde des formes. Et on parle de transcendance platonicienne et de réalisme aristotélicien. Pour Aristote, les nombres n'ont pas de caractère mystique, ils décrivent la réalité, mais n'en sont pas la substance. Disons que la physique moderne, les nouvelles théories, auraient tendance à donner raison plutôt à Platon qu'à Aristote. Plutarque, lui, c'est 46 à 125 après Jésus-Christ. Lui, Plutarque, il va transmettre plutôt l'aspect moral et religieux de Platon et qui devient une philosophie de la sagesse intérieure et de la vertu. Il conserve la mémoire des traditions grecques et égyptiennes. Il théorise le juste milieu, prône un monde ordonné par une intelligence divine et structuré moralement. Plotin, 205-270 après Jésus-Christ, lui va radicaliser Platon. Le monde émane progressivement de l'un comme une lumière qui se diffuse. Il fonde le néoplatonisme. Avicenne, 980-1037, il cherche à unir Aristote, le néoplatonisme et l'islam. Le réel entier dépend d'une source première nécessaire et intelligible. Thomas d'Aquin, 1225-1274, on remonte chronologiquement, qui lui cherche à réconcilier la raison grecque et la foi chrétienne, très aristotélicien car pour lui le monde est rationnel et la raison pour mener à Dieu, mais il est influencé par Avicenne et Augustin, empreint de platonisme. À la Renaissance, Marsile Ficinum fonde l'Académie platonicienne de Florence et traduit l'intégralité des dialogues en latin. L'amour platonique, l'ascension de l'âme vers le beau, se marie à l'esthétique humaniste. Peintre et poète, de Botticelli à Castiglione, célèbre la beauté comme reflet de l'idée. Cette fusion de mystique, d'art et d'érudition marque le tournant vers une modernité qui place l'homme, non plus la seule théologie, au centre de la quête du vrai et du beau. C'est la Renaissance italienne. René Descartes, 1596-1750, qui lui, Descartes, hérite de l'idée qu'il faut dépasser les apparences sensibles pour atteindre une vérité rationnelle certaine. Spinoza, immense philosophe, 1732-1677, comprendre le monde revient à comprendre l'unité profonde de tout ce qui existe, ce qui est profondément platonicien, cette idée d'unité profonde qu'il faut retrouver. Dieu est la nature dont nous sommes un des éléments. Pour tout réel, pour tous, le réel possède une structure intelligible plus profonde que les apparences immédiates. C'est ça leur fil platonicien. Platon, dans la pensée moderne, va influencer Emmanuel Kant, 1724-1804, qui lui va transformer le platonisme. Les structures de connaissance ne sont plus dans un monde des idées, mais dans les structures de l'esprit humain. Car pour Kant, finalement, notre compréhension du monde est limitée par nos sens et par notre structure, la structure de notre esprit, par notre cerveau. On ne peut pas atteindre le vrai parce qu'on est limité par nos outils. Pour Hegel, 1770-1831, va reprendre l'idée que le réel possède une rationalité profonde, voilà, mais il la pense comme mouvement dialectique historique. Nietzsche, lui, va s'attaquer violemment à Platon, mais il va se situer aussi par rapport à lui. Il l'accuse d'avoir dévalorisé le monde réel au profit d'un arrière-monde idéal. Et il va n'avoir de cesse que de détruire cette idée de monde idéal et d'idole. Cette critique prouve justement la centralité de Platon. Heidegger, 1889-1976, considère que toute la métaphysique occidentale découle du tournant platonicien. Il revient notamment sur le sens grec de aletheia, le dévoilement de la vérité. Ludwig Wittgenstein, 1889-1951, qui même en s'éloignant de la métaphysique platonicienne, il va continuer à travailler, lui, sur la question du langage, des limites de ce qu'on peut dire et du rapport entre le langage et réalité. Platon pense que les mots sont des ombres,
qui doivent conduire vers le soleil de la vérité. Et Wittgenstein pense que les mots sont des outils dont la portée est limitée et qui ne permettent pas d'atteindre la vérité. Chez Edgar Morin, on retrouve indirectement une question fondamentale déjà présente chez Platon, comment penser ensemble l'unité et la multiplicité. Mais là où Platon cherche une unité transcendante qui génère le multiple, Morin pense la relation entre l'unicité et le multiple reliée par une interdépendance de la complexité. Voilà quelque chose qui va nous permettre de nous poser un peu avec Rachid Taha qui rappelle qu'il est africain et que nous aussi, ici à RFL 101, on est africains.

Oui, je suis africain, RFL 100, sur les ondes de la sagesse, on échange avec le personnage de Platon, mais en fait, c'est pas tout à fait un échange, on met pas en place un vrai dialogue. Et bon, sans le brusquer, je voudrais savoir ce que notre ami Abdel pense de tout ça. Qu'est-ce que tu penses de Platon, toi, Abdel? C'est une question. Mais c'est vrai que toute cette dialectique, en fait, tout ce qu'on essaye d'enseigner à travers ce que veut dire Platon, c'est avant tout un dialogue, une interrogation perpétuelle. Et il y a un vrai paradoxe chez Platon, parce que Platon, c'est évidemment profondément antique, hein, on est à 400 avant Jésus-Christ, mais étonnamment contemporain. Comme je l'ai dit à plusieurs reprises, il a formulé des structures de questionnement qui sont très actuelles, hein, sur la vérité, sur l'unité, sur le visible, l'invisible, le langage, le savoir, le pouvoir. Il y a peut-être une partie un peu plus faible dans son œuvre autour de ce qu'il appelle la cité idéale, une organisation très hiérarchisée, comme on l'a vu, où il met le philosophe roi, finalement, comme le seul apte à diriger, à gérer la cité, avoir le pouvoir, entre guillemets, ce qui va lui amener quelques ennuis, puisque comme il a été quand même vendu comme esclave, puisque expliquer ça à un tyran qui veut que le philosophe prenne toutes les décisions, ça lui a amené quelques ennuis. Mais sur le reste de toute sa pensée, qui est globale, hein, puisque elle parcourt à la fois l'intérieur de l'être, la vérité, le beau, la vertu, mais également questionne l'univers. Comment il est organisé, qu'est-ce qu'il y a comme réalité derrière ce monde sensible, et ces questionnements-là, qui sont des questionnements plutôt pré-socratiques, avant Socrate, sont aussi amalgamés, synthétisés, fondus avec l'idée de Socrate sur la manière de rechercher la vérité. C'est ça qui rend son œuvre exceptionnelle. Il a donné à l'Occident cette idée fondamentale que derrière le visible, il existe une structure intelligible du réel. On le voit, c'est bien avant la découverte des atomes, bien avant les théories modernes, entre autres des supercordes, qui dit que l'univers, finalement, est en 11 dimensions, 10 dimensions, voire 11 dimensions, ce qui sous-tend des calculs mathématiques qui nous échappent évidemment, mais qui échappent à nos sens, mais qui structureraient profondément notre réalité. Et donc cette intuition est assez géniale de trouver finalement dans tout ce que l'on peut voir, tout ce que l'on peut sentir, un ordre mathématique. Il a fait de la pensée non seulement un outil finalement de connaissance, mais une ascension vers une vérité qui dépasse immédiatement l'expérience sensible et nous entraîne vers la question métaphysique. Mot qui a été créé pour qualifier et classifier plutôt les livres d'Aristote, puisqu'il y avait des livres qui étaient des ouvrages sur la nature, sur le monde physique, et ceux traitant de l'être, des causes premières de Dieu. Donc, c'était livres qui ont été classés métaphysiques. Et Aristote critique Platon, justement, en niant ce monde invisible des formes qui sous-tendent le réel, pour le remplacer par un empirisme concret. Donc Platon est bien le penseur qui a durablement installé l'idée que derrière le monde visible, il existe une réalité intelligible plus fondamentale. Mais pour Aristote, on atteint cette réalité par l'observation des phénomènes, donc l'empirisme, et pour Platon, par le monde des idées, qui est une forme de métaphysique qui dépasse l'observation du monde sensible. Pour cela, il faut connaître la géométrie, les mathématiques, le bien, le beau. Donc dans la philosophie moderne, Platon reste finalement un interlocuteur obligé. Kant va reprendre une distinction phénomène-noumène, qui pour le coup se rapproche beaucoup de ces intuitions de Platon. Entre ce qui apparaît, le monde sensible, et ce qui est, donc les phénomènes et les noumènes, le réel en dehors de notre perception, donc ce qui correspond au monde des idées de Platon. Mais pour Kant, ce que je disais tout à l'heure, c'est que nous ne pouvons pas connaître ce noumène directement car nous sommes limités par nos sens et notre capacité cognitive. Hegel voit dans la dialectique platonicienne un ancêtre de son propre système. Nietzsche, en revanche, critique le monde vrai des idées et revendique un renversement de la métaphysique. Tout ça, je vous l'ai déjà dit, mais en répétant que la théorie platonicienne des formes irrigue aujourd'hui encore
la phénoménologie naissante, jusqu'au débat contemporain sur l'abstraction mathématique. D'ailleurs, certaines orientations de la physique théorique contemporaine semblent renouer avec une intuition profondément platonicienne. L'idée que la réalité visible n'est que l'expression d'une structure intelligible plus fondamentale, essentiellement mathématique. Des théories comme la mécanique quantique, la relativité générale ou surtout la théorie des cordes décrivent un univers dont les constituants ultimes échappent directement au sens et ne deviennent accessibles qu'à travers des modèles géométriques et algébriques extrêmement abstraits. Un espace à 10 ou 11 dimensions. Chez Platon, le monde sensible était déjà considéré comme une manifestation imparfaite d'un ordre intelligible supérieur. D'une manière analogue, certains physiciens contemporains envisagent que l'espace, le temps et même la matière émergent d'une réalité mathématique plus profonde. Des penseurs comme Roger Penrose ou Max Tegmark défendent explicitement un réalisme mathématique proche du platonisme, selon lequel les structures mathématiques ne seraient pas de simples outils inventés par l'homme, mais des réalités objectives découvertes par l'esprit, ainsi bien que la physique moderne repose sur l'expérimentation et non sur la métaphysique antique, elle retrouve parfois l'intuition centrale de Platon. Le cosmos possède une harmonie cachée que seules les mathématiques permettent progressivement de dévoiler. Eh ben dis donc, je pense qu'on va finir là-dessus avec musique de U2. On fera une petite conclusion sur les ondes de la sagesse, sur cette deuxième émission qui parcourut la vie, l'œuvre de Platon et ses prolongements dans notre pensée moderne.

Eh bien, on va se quitter. C'était sur les ondes de la sagesse avec Platon, qui, j'aimerais que vous reteniez ça, que ce fut le premier philosophe à proposer une explication globale du monde, à la fois de la nature, de l'homme, de la société, et du sens, et donner du sens au réel. Ce qui a fait de Platon l'un des fondateurs majeurs de la civilisation intellectuelle occidentale. Voilà pour cette deuxième émission des Ondes de la Sagesse. À très bientôt sur les ondes de RFL101, la radio de toutes les musiques, de toutes les cultures et de toutes les philosophies.

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Bonjour à toutes, bonjour à tous, bienvenue sur RFL 101 pour un jazz feeling consacré à, selon Le Monde, un géant du saxophone, selon Télérama, un géant du jazz, un colosse du saxophone pour Radio France, Jazz Radio, Le Nouvel Obs, Le Parisien, La Voix du Nord, Le Matin, une légende du jazz selon Sud-Ouest, la dernière légende du jazz selon L'Humanité, le souffle éternel selon RFI. Il s'agit, vous l'avez peut-être deviné, de Sonny Rollins, donc qui nous a quittés il y a quelques jours. Donc c'était évident de consacrer notre prochaine émission à ce saxophoniste qui a eu, ce qui n'est pas forcément une habitude, on va dire, dans le monde des jazzmen, surtout de sa génération, qui a eu une longévité assez exceptionnelle. Avant de dire quelques mots, bien sûr, sur lui et puis de vous faire part de mes coups de cœur à son sujet, je voudrais rappeler juste une petite chose. Donc, il est né le 7 septembre 1930 à New York et il est né 14 ans après l'achat des îles Vierges au Danemark pour 25 millions de dollars par les États-Unis. Pourquoi je vous parle des îles Vierges ? Parce que sa famille est originaire des îles Vierges. Donc les îles Vierges, ce sont des toutes petites îles hein, qui se trouvent dans l'archipel des Antilles. Elles ont été, entre guillemets, découvertes par Colomb, qui s'est d'ailleurs pris quelques bonnes raclées par les habitants du lieu de l'époque. Les colonisateurs ont quand même appelé les différentes petites agglomérations qui ont été constituées des Saints. Une partie de la famille de Rollins est originaire, par exemple, de la ville de Saint-Thomas. Sont des îles qui ont connu le travail forcé, qui ont connu l'extermination, notamment des Indiens Caraïbes. Ça, c'était Charles V en 1555. Et puis, qui ont été occupées par les Danois en 1652, pour notamment le tabac, le sucre, le gingembre, etc. À partir des années 1730, des Africains sont déportés aux îles Vierges, notamment pour travailler dans les plantations de canne à sucre. C'est un classique. Ça s'est fait à Cuba, Saint-Domingue, au Brésil, Martinique, Guadeloupe, etc. Sont des îles qui ont connu beaucoup de révoltes et dans lesquelles l'abolition de l'esclavage a été officiellement abolie en 1848. Voilà. Sonny Rollins est originaire par sa famille de ces îles Vierges et c'était important de le souligner. Ce qui explique probablement en partie son engagement politique, puisqu'il disait, j'ai retenu ces trois phrases de Sonny Rollins. Vivre sur la lame du rasoir, c'est cela. Nous étions marginalisés de naissance en tant que jazzmen, en tant que noir. Donc il passe son enfance à Harlem, c'est une famille de musiciens, il y a un petit peu tout, il y a du piano, il y a de la clarinette, etc. D'après Franck Medioni, donc sa grand-mère était marxiste. Alors j'ai essayé d'approfondir un petit peu, j'ai pas trouvé grand-chose, mais bon, on va lui faire confiance. Il écrit ça dans Le Souffle Continu, paru en 2020. Rollins a un petit cadeau d'anniversaire sympa à l'âge de 8 ans, en la personne d'un saxophone alto. Il est autodidacte, donc pas d'école de jazz, pas de formation particulière. Sauf qu'il vit dans ces années 1940, la grande époque du bebop, donc c'est un fan de Louis Jordan. Il a un poster avec ce saxophoniste de l'époque chez lui, c'est un fan de Parker évidemment, et de de ce qui restera peut-être son grand maître, Coleman Hawkins. Donc, à l'âge de 16 ans, il fait partie de plusieurs orchestres de rhythm and blues. À 18 ans, il joue pour la première fois dans une jam avec Miles Davis, qui le repère. On est en 48, pas mal comme initiation. En 49, il participe à un premier enregistrement avec l'orchestre Babs Gonzalez. Babs Gonzalez, c'est un chanteur de l'époque, c'est un enregistrement qui paraît chez Capitol. Ensuite, il a l'occasion de jouer avec Bud Powell, Max Roach, etc. Donc, une bonne école sur le terrain pour Sonny Rollins. En 1950, il est emprisonné pour vol. En 1950, il est condamné à 3 ans, il fera 8 mois. En 1952, il est arrêté pour héroïne. À ce sujet. En 1955, il décide de se soigner sur les conseils de Charlie Parker, c'est pas mal quand même, pour se désintoxiquer. Et il y parvient, donc voilà, ça sera une affaire réglée donc, en 1955. Alors, j'ai pas forcément choisi, on va dire, une chronologie discographique. J'ai pas forcément non plus choisi les albums les plus symptomatiques, quoique, il y en a quelques-uns quand même. Sont vraiment des coups de cœur, c'est-à-dire des morceaux que je connaissais par ailleurs. Et certains, on a d'ailleurs
eu l'occasion de les passer sur Jazz Feeling. Mais c'était faire un petit survol de tout ce à quoi Sonny Rollins s'est intéressé, et il s'est intéressé à beaucoup, beaucoup de genres musicaux et de types de jazz aussi. On va commencer par une interprétation d'un classique, d'un standard de Duke Ellington qui date de 1935, qui s'appelle In a Sentimental Mood. C'est le premier enregistrement de Sonny Rollins sous son nom. Et il est avec le Modern Jazz Quartet, donc de John Lewis qui tient le piano, Milt Jackson le vibraphone et Kenny Clark donc la batterie. Quartet qui a été fondé en 1952. Sur un des titres d'ailleurs de ce disque, qui s'intitule tout simplement Sonny Rollins with Modern Jazz Quartet. Donc sur ce disque, Miles Davis joue du piano d'ailleurs, pardon, sur un des titres. Et je vous propose donc cette très belle interprétation de Sonny Rollins de In a Sentimental Mood, où on est en 1953, c'est un album prestige, on a déjà une petite idée du son assez formidable de Rollins au sax ténor.

Voilà, ce son reconnaissable entre mille, donc le son du sax ténor de Sonny Rollins, on était en 1953. Donc. Autre morceau intéressant que j'ai retenu, il s'agit d'une composition qui appartient à un disque d'un duo resté célèbre, duo qui a une durée relativement courte, on dira pourquoi dans un instant. Donc, il s'agit de celui de Clifford Brown et Max Roach, donc, qui ont fondé un quartet. On est en 1954, donc là, on n'est pas loin de l'enregistrement de Miles Davis, hein, chez Prestige, Back Grooves, dans lequel trois compositions était l'œuvre de Sonny Rollins, un Air Gin, donc Nigérian l'envers, et un Oléo. On écoutera tout à l'heure d'ailleurs une version de Sonny Rollins de cette composition Oléo. Voilà ce que dit Miles de Sonny à cette époque. Sonny avait une solide réputation parmi les jeunes musiciens de Harlem. C'était une légende. On est quand même en 56, c'est-à-dire Sonny ce n'est pas très très vieux. Et donc il enregistre au club de New York, donc le Basin Street, avec Clifford Brown et Max Roach. On est le 16 février 1956. Les musiciens qui l'accompagnent sont des musiciens on va dire, de haute volée. Alors c'est le dernier album du quartet fondé par Clifford Brown et Max Roach, donc c'est le seul album d'ailleurs avec lequel sur lequel Sonny Rollins apparaît, et où il remplaçait d'ailleurs Harold Land, un autre sax ténor qui avait joué sur les albums précédents. Pourquoi c'est le dernier album du quartet? Tout simplement parce que Clifford Brown, le trompettiste, et Richie Powell, le pianiste, se tuent en voiture 4 mois plus tard. Donc ce disque est un événement à lui tout seul. Je vous propose d'écouter ce morceau Love is a Many Splendored Thing. Donc on est en 56, c'est un album MRC, donc Clifford Brown à la trompette, Max Roach à la batterie, Sonny Rollins au sax ténor.

Voilà, belle période du bebop, hein, ces années 50. On va y rester d'ailleurs un petit moment accompagné de Sonny Rollins. Alors, ce qui est bien avec Sonny Rollins, c'est qu'il a expérimenté, il a beaucoup cherché, il a beaucoup innové aussi. Le troisième morceau que je vous propose, The Surrey with a Fringe on Top, c'est un morceau qui apparaît sur le disque Nuketown en 1957. C'est un album Blue Note et c'est la Le premier enregistrement d'un duo sax-batterie. Donc, il s'agit de Sonny Rollins et de Philly Joe Jones. Donc, c'est-à-dire que les deux autres musiciens du disque, Wynton Kelly au piano et Doug Watkins à la contrebasse, sont laissés de côté pour ce morceau. C'est a priori, ce serait le premier enregistrement d'un duo sax-batterie sur un disque de jazz. Je vous propose de l'écouter, après on reviendra, on dira deux, trois mots sur ce disque, donc.

pour les fans. On poursuit avec ces expérimentations de Sonny Rollins. L'année d'après, donc, on était en 57, l'année d'après, en 58, il va, sur un album intitulé Sonny Rollins and the Big Brass, il va enregistrer un solo de sax ténor absolu. Et là aussi, on n'est pas loin de, on va dire, d'une première fois, puisque c'était à l'époque extrêmement rare, non pas sur scène, mais dans les enregistrements de pratiquer un solo absolu, on va dire, quasiment quel que soit l'instrument dans une formation. Autre innovation intéressante, on poursuit, hein, on est toujours la même année 57. Sonny Rollins a la très bonne idée d'enregistrer un album, c'est le premier album, encore une fois, en trio, sans piano. Alors pourquoi sans piano? Il y a plusieurs versions. Alors une version dit que à cette époque on était un petit peu en panne de pianistes et que donc c'était assez compliqué de trouver un pianiste pour faire des concerts et surtout des enregistrements. D'autres qui disent que un des pianistes de Rollins était systématiquement en retard aux enregistrements, donc qui s'est passé de lui. Voilà. Toujours est-il que ce trio, donc en compagnie de Ray Brown à la contrebasse, excusez du peu, et Shelly Mann à la batterie, sont des musiciens plutôt de la côte ouest, est une première en fait. On appellera par la suite cette forme de trio, d'un point de vue technique, on appellera ça le strolling, donc c'est-à-dire le fait de faire des en ce qui concerne les cuivres par exemple, des improvisations sans piano. L'album s'appelle Way Out West, donc c'est, alors pour la petite histoire, c'est aussi le nom d'une comédie de Laurel et Hardy, hein, qui date de 1937, un film de James Horn. Là, on est évidemment dans un univers différent, que nous permet de comprendre la photographie de l'album, qui est due à William Claxton, un des très très grands photographes du monde du jazz. Sur la photo, on voit Sonny Rollins en cow-boy, il est coiffé d'un sexton, on est dans un désert nord-américain, on s'en aperçoit avec... les cactus. L'enregistrement a lieu à Los Angeles. C'est le premier voyage de Sonny Rollins dans l'Ouest. Et donc, le thème que je vous propose, I'm an old cowhand, c'est un thème qu'on retrouve dans un western de John Ford de 1950, le Rio Grande, donc. Et le thème est de Johnny Mercer. Donc voilà, Rollins est allé jusqu'au bout de son voyage dans l'Ouest. Et Shelly Mann, donc le batteur, mime, vous allez peut-être vous en apercevoir, à un moment donné, il mime véritablement l'allure d'un cheval. Donc voilà, c'est un peu Sonny Rollins au Far West qu'on écoute tout de suite. C'est un morceau de 1957.

Voilà, superbe rythmique sur laquelle survole le sax de Sonny Rollins pour cet album Way Out West, donc qui date de 1957. Alors la fin des années 50 est marquée par l'émergence de ce qu'on appellera par la suite le free jazz. Donc il se passe beaucoup de choses dans le monde du jazz et Sonny Rollins va profiter de ce moment pour faire une pause en fait. Dernière apparition en public le 22 octobre 1959. Donc on peut pas vraiment dire que ce soit une remise en question, mais il fait un voyage en Inde, par exemple. Alors là aussi, c'est aussi peut-être l'influence de Coltrane. Pour la précision aussi importante, Coltrane est le grand sax ténor aussi de l'époque. Dans la presse, on a souvent opposé les deux. On en a même fait des concurrents, voire des ennemis, ce qui est totalement faux. Les témoignages des deux musiciens sont là pour démentir tout ça. Non seulement ils se respectent, mais en plus ils ont joué ensemble, puisque sur l'album de Sonny Rollins, Tenor Madness, Coltrane intervient. Ils s'inspirent l'un de l'autre, ils se conseillent, ils discutent beaucoup, et c'est peut-être sous avec l'idée de Coltrane, qui était extrêmement attiré par l'ensemble du monde indien et l'Extrême-Orient, donc que Rollins va faire un petit tour en Inde. Il s'adonne énormément à la méditation, il va voir un petit peu du côté du soufisme aussi. En clair, il repense un peu sa musique sans forcément tout laisser de côté. Donc c'est une période assez intéressante pour lui et il va jouer régulièrement sur le pont qui relie Manhattan à Brooklyn, c'est le pont Williamsburg, donc à New York. D'autres musiciens d'ailleurs l'imiteront, voire le rejoindront. Il prolonge la sonorité qui était la sienne, précisément à l'écoute des bruits de la rue, en fait. Le premier album à partir de cette pause de 1959, donc c'est le premier enregistrement pour le label RCA Victor, d'ailleurs. Il crée un nouveau quartet et l'album va tout simplement s'appeler The Bridge, donc le pont. Alors ça peut être interprété de différentes manières, ça peut être le pont effectivement de Williamsburg, ça peut être le pont puisque dans un des morceaux effectivement un pont musical. Et puis ça peut être le pont, c'est-à-dire l'image d'un lien entre... Là, en l'occurrence, il s'agissait de deux quartiers de New York, mais ça peut être aussi l'image d'un lien entre deux périodes de Rollins. Cet album, c'est essentiellement un album de standard, hein, bien que le titre et la compo principale, The Bridge, donc, soit de Sonny Rollins. Mais vous retrouvez par exemple l'ultra standard God Bless the Child sur cet album-là. On est en 1962, on écoute donc The Bridge de Sonny Rollins.

La vélocité de Sonny Rollins n'est pas forcément nouvelle. Hein. On a pu l'entendre sur un des morceaux que je vous ai proposé tout à l'heure. Là, elle prend vraiment une autre dimension. Pour la précision, quand même, le guitariste que vous entendez avec Sonny Rollins, c'est tout simplement Jim Hall, donc un des grands guitaristes de cette période et un des grands guitaristes de jazz tout court. Donc ce bridge marque une il est assez plutôt bien apprécié par la critique à l'époque, et donc il marque on va dire, une étape dans la vie musicale de Sonny Rollins. Pour le sixième morceau, j'ai choisi une composition de Sonny Rollins qui s'appelle Blue Songo. Donc c'est un blues tout simplement, hein, avec bien sûr le ténor de Sonny Rollins, la contrebasse, mais aussi les bongos de Candido Camero, donc un des percussionnistes les plus courus de l'époque. On retrouve une guitare et la batterie. Donc, et Sonny Rollins reprend les musiciens de l'album The Bridge, en fait, de l'album précédent. Donc Jim Hall, on l'a dit, pour la guitare, Bob Crenshaw pour la contrebasse, c'est un musicien avec lequel il a joué énormément, il a beaucoup enregistré, et le batteur Ben Reilly. On est début des années 60, l'influence de la bossa nova commence véritablement à se faire sentir sur les formations de jazz. Jim Hall, par exemple, le guitariste de ce disque, a fait un petit voyage en Amérique du Sud. Et 2 mois plus tôt, Stan Getz a sorti son Jazz Samba. Donc on est dans cette effervescence, cette influence brésilienne assez marquée, que vous allez retrouver d'une certaine manière sur ce Blue Songo de Sonny Rollins. C'est extrait d'un album qui s'appelle What's New, un album marqué aussi beaucoup par le calypso, donc la musique des Antilles, donc à laquelle Sonny Rollins est particulièrement attaché de par son héritage familial. Et donc je vous propose d'écouter ce morceau. On est encore une fois en 1962, Blue Songo.

Voilà, Candido Camero était au bongo Jim Hall à la guitare sur ce Blues Songo donc de 1962. On évoquait tout à l'heure la composition de Sonny Rollins, Oléo, donc qui a été enregistrée pour la première fois avec Miles Davis. On y revient un tout petit peu plus tard, on est en 1959. Sonny Rollins fait une tournée en Europe, notamment en Europe du Nord, mais aussi en Suisse. Et donc, cet Oléo a été enregistré pour la première fois donc sur le disque Bag's Groove en 54, donc avec Miles. Elle est basée en fait sur les accords du standard de jazz de Gershwin, I Got Rhythm, qui a été joué, rejoué, rejoué par des dizaines de musiciens. Pour ce morceau, Sonny Rollins s'est accompagné de deux musiciens exceptionnels. Andrew Grimes à la basse et Pete LaRocca à la batterie. On avait parlé il n'y a pas si longtemps que ça avec Eric de ce batteur, donc Pete LaRocca. Pour la petite histoire, si vous voulez voir ou écouter plutôt d'autres versions de Léo, il y en a évidemment une quantité importante. Peut-être commencer par la version de Bill Evans en 59 sur Everybody Digs Bill Evans. Voilà, on écoute Oléo, on est donc en 59. En Europe, composition de Sonny Rollins.

Voilà, on en a terminé avec Sonny Rollins pour cette fois-ci, bien sûr. On retrouvera évidemment Sonny Rollins dans d'autres émissions de Jazz Feeling. Je vous rappelle les disques que je vous ai présentés. Tout d'abord, Sonny Rollins avec le Modern Jazz Quartet. C'est un disque prestige de 1953. Pas mal de disques ont été réédités d'ailleurs. Certains, si vous êtes intéressé, si vous jetez un petit coup d'œil, certains ont même été, depuis les originaux bien sûr, ont même été complétés par pas mal de prises alternatives, voire de morceaux qui avaient été enregistrés et qui n'ont pas paru à l'époque sur les enregistrements. On écoutait ensuite un disque sous le nom de Clifford Brown et Max Roach, donc, dans lequel apparaît Sonny Rollins. C'est le disque At Basin Street, c'est un disque de 1956 sur le label MRC. Ensuite, le Nuke's Time, c'est un des disques importants de Sonny Rollins, peut-être pas le plus important, mais ça reste à démontrer. C'est un disque Blue Note qui date de 1957. Ensuite, le Way Out West, on va dire le disque du cowboy Sonny Rollins, c'était en 1957 sur le label Contemporary. The Bridge, donc le retour de Sonny Rollins en 62 chez RCA Victor. Le What's New aussi, important pour toujours la même année 62, même label RCA Victor, pour se rendre compte un petit peu de l'influence des musiques caraïbes, des musiques antillaises sur Sonny Rollins. Et puis on termine par un Live in Europe en 1959. Sonny Rollins en trio. Plusieurs albums, un CD simple on va dire, et puis un gros travail qui a été fait sur l'ensemble des morceaux joués par Rollins durant sa tournée européenne. Voilà. Allez, pour en parler, parce que c'est important quand même, il y a d'autres disques de Sonny Rollins hein, qui sont superbes, je pense à Saxophone Colossus. C'est probablement d'ailleurs à la suite de ce titre, de cet album, que au moment de sa mort il y a quelques jours, donc beaucoup de journaux ont repris l'expression colosse du saxophone. Je vous avais cité tout à l'heure Radio France, le Nouvel Obs, etc. c'est un, comment dire, une désignation qui lui est restée. Je pense à Taylor Madness, que j'ai évoqué tout à l'heure avec John Coltrane, un Sonny Rollins on Impulse, c'est le label de Coltrane à l'époque, donc c'est Sonny Rollins est allé y faire un tour. Donc voilà, il y en a beaucoup, on en reparlera forcément à un moment ou à un autre de nos émissions de Jazz Feeling sur RFL 101. Voilà, bah écoutez, bonne soirée, profitez bien de Sonny Rollins, vous pouvez feuilleter la presse aussi, il y a eu pas mal d'articles qui ont été publiés, on va dire assez inégal sur le plan du contenu, mais il y a quand même de bonnes choses. Et puis, bon, on se retrouve une prochaine fois. Merci à toi, Abdelkader, pour la technique de cette émission. Au revoir à toutes et à tous.

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